0: sont toujours hospitalisés. Les autorités ont identifié le foyer d'infection potentiel. Il s'agit de deux tours de refroidissement à eau situées sur le toit du siège social de Manor dans le quartier du Petit Bal. À Londres, une femme a été arrêtée hier. Elle est soupçonnée d'avoir poignardé quatre hommes dans le quartier touristique de Covent Garden. Les victimes ont été prises en charge par les services de secours, mais leurs blessures ne semblent pas prêter à inquiétude. S'agissant du profil de l'assaillante, la police londonienne a évoqué des problèmes de santé mentale. Aux États-Unis, l'individu armé arrêté dimanche sur un golf appartenant à Donald Trump en Californie, deux jours avant une visite du président américain sur place, est poursuivi pour possession illégale d'armes à feu. L'enquête se poursuit sur les motivations de cet homme de 38 ans, un vétéran de l'armée américaine. À ce stade, les autorités n'ont pas fourni d'éléments démontrant que le suspect ciblait ou non le président américain. L'étage supérieur d'une fusée de SpaceX s'est bien écrasé sur la Lune. Confirmation hier sur la base des observations scientifiques réalisées grâce à un télescope au Chili qui a permis de capter des preuves d'un nuage de débris. C'est l'équivalent de la taille d'un bus qui a frappé la surface de la Lune. La collision a dû créer un cratère que les agences spatiales espèrent maintenant pouvoir documenter. On garde les yeux vers le ciel avec l'éclairage public qui sera en partie éteint dans les communes de Neuchâtel, La Chaux-de-Fonds et du Locle dans la nuit du 12 au 13 août prochain. Objectif, limiter la pollution lumineuse pour permettre à la population de mieux observer le ciel et les étoiles filantes durant la nuit des Perséides. Cyclisme, Denis Vollering a remporté hier la cinquième étape du Tour de France féminin. Victoire arrachée au sprint par la Néerlandaise dans les monts du Beaujolais. La Bernoise Marlène Reusser reste en jaune avec seulement 12 secondes d'avance sur Demi Vollering. Sixième étape ce jeudi, 153 km au menu entre Montbrison et Tournon-sur-Rhône. Le retour d'un soleil généreux ce jeudi matin, avec quelques cumulus qui sont toutefois annoncés dans les Préalpes et les Alpes en cours de journée. Des averses ou des orages sont possibles, essentiellement situés dans le Haut-Valais et en région du Simplon, dans le courant de l'après-midi. Et côté Mercure en pleine, les températures oscilleront entre 17 degrés au matin et 30 degrés au meilleur de la journée.
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0: 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Les informations. Benoît Rouchalot.
1: Berne, au chevet des agriculteurs, la Confédération annonce des mesures ciblées pour soutenir le monde agricole durement touché par la sécheresse. Ainsi, les exploitations percevront l'intégralité des paiements directs, même si elles ne remplissent pas entièrement les conditions requises. Par ailleurs, les droits de douane sur les importations de foin ont été supprimés. Ceux sur le maïs fourragé devraient baisser à compter du 15 août. Enfin, les exploitations confrontées à des difficultés de trésorerie pourront solliciter des prêts sans intérêt. En cette période de canicule, la recherche de fraîcheur a visiblement profité aux remontées mécaniques suisses. Le mois de juillet confirme le bon début de saison pour les installations helvétiques. Sur l'ensemble du pays, les premières entrées ont augmenté de 7% par rapport à l'année dernière. Les installations de l'Oberland bernois ont notamment tourné à plein régime. Seul bémol toutefois, les régions de Vaud et de Fribourg qui suivent la tendance inverse avec une baisse de 10% pour l'heure. Lara Gut-Bérami tire sa révérence, la Tessinoise prend sa retraite avec effet immédiat après 18 ans de carrière. À 35 ans, elle quitte donc le Cirque Blanc avec un des plus beaux palmarès du ski helvétique. 3 médailles aux JO, 9 aux championnats du monde, 2 gros globes de cristal et un total de 101 podiums en Coupe du Monde, un de moins seulement que la légendaire Vreni Schneider. En France, 6 personnes au moins ont été blessées, dont une plus grièvement hier soir dans une fusillade à Valence. Elle a eu lieu sur un lieu de deal de drogue selon une source policière. Un individu a ouvert le feu au fusil d'assaut depuis un véhicule en direction d'un groupe de jeunes avant de prendre la fuite. Les victimes sont âgées de 15 à 22 ans. Au Costa Rica, 116 policiers sont sous enquête pour des liens présumés avec des réseaux de trafic de drogue, de traite d'êtres humains et de contrebande d'alcool. L'affaire fait suite à la fuite d'un rapport interne de la direction du renseignement. Le rapport a été rendu public mardi par un quotidien local. Football, l'équipe féminine d'IB n'a pas décroché son ticket pour la Ligue des Championnes. Les Bernoises se sont inclinées 4-3 hier face aux Autrichiennes de St. Pölten lors du deuxième tour de qualification. Risque d'incendie oblige, une partie de l'étape du Tour de France cycliste féminin menant au Mont Ventoux ce vendredi sera interdite au public, annonce hier conjointe de l'organisation de la course et de la préfecture du Vaucluse. Les spectateurs ne seront donc pas autorisés sur les routes du massif des Dentelles de Montmirail. À Rome à présent, des archéologues ont découvert près du Colisée un édifice datant du IIe siècle, richement décoré de mosaïques et de fresques. Le bâtiment pourrait avoir servi de caserne aux pompiers et garde de nuit de la Rome antique. Des analyses complémentaires sont toutefois encore nécessaires pour confirmer l'origine et la fonction exacte de l'édifice. Retour à un temps bien ensoleillé ce jeudi matin, hormis quelques cumulus, essentiellement dans les Préalpes et les Alpes au cours de la journée. Des averses ou des orages ne sont pas à exclure dans le Haut-Valais et en région du Simplon au fil de l'après-midi. Au Mercure en pleine, des minimales à 17 degrés et 30 degrés pour les maximales.
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1: Benoît Rouchalot.
2: La FIFA présente ses excuses après la polémique sur son projet avorté d'ouverture de l'instance aux investisseurs privés. Les hauts responsables de la Fédération internationale de football étaient en réunion de crise hier au Maroc. À l'issue de la séance, la direction de la FIFA a reconnu dans un communiqué que des erreurs ont été commises après la fuite de la proposition dans les médias et que le processus aurait dû être géré différemment. Les membres du conseil de direction ont également réaffirmé leur plein soutien à Gianni Infantino, attaqué de toutes parts ces derniers jours. Clap de fin pour Lara Gout, la skieuse tessinoise a officialisé hier son départ en retraite à l'âge de 35 ans. Elle ne reviendra donc pas à la compétition après sa grave blessure au genou en novembre dernier. Et elle quitte le cirque blanc avec l'un des plus beaux palmarès du ski helvétique. 3 médailles olympiques, 9 médailles au championnat du monde et 101 podiums en Coupe du Monde. En Allemagne, les autorités s'inquiètent d'une nouvelle dimension de menace après la découverte hier d'un drone explosif à l'aéroport de Leipzig. Le ministre allemand de l'Intérieur parle d'une menace hybride, professionnelle, qui est susceptible d'impliquer des puissances étrangères selon lui, sans toutefois se prononcer sur les motivations des auteurs ou sur leur identité. Une enquête antiterroriste a été ouverte. L'aéroport de Leipzig est un hub logistique clé pour l'OTAN et l'acheminement de matériel militaire et civil vers l'Ukraine. L'éruption du volcan de Fuego au Guatemala a officiellement pris fin hier. Le cratère est revenu à des niveaux normaux d'activité après 50 heures de torrents de lave et d'immenses colonnes de gaz et de cendres dans le ciel. Plus de 1700 personnes ont dû être évacuées ces derniers jours dans les villages les plus proches, mais aucune victime ni aucun dégât matériel n'ont été enregistrés. La sécheresse en Suisse a déjà été fatale à des centaines de milliers de poissons. En l'espace de quelques semaines, les débits des rivières suisses se sont effondrés et les spécialistes redoutent une hécatombe si le niveau des eaux ne remonte pas rapidement. Des opérations de secours ont été mises en place sur de nombreux points d'eau, mais la situation reste critique. Et en attendant, la surveillance a été renforcée dans tout le pays. Tennis, Belinda Bencic s'est facilement qualifiée hier pour le troisième tour du tournoi de Toronto. La Saint-Galloise a battu l'Américaine Sloane Stephens en 2-7. Et en 16e de finale, la championne olympique affrontera l'Américaine Taylor Townsend. Isabella Rossellini mise en lumière pour l'ouverture de Locarno, le festival du film qui a donné hier le coup d'envoi de 10 jours de cinéma entre hommage, découverte et compétition. L'actrice italienne a été récompensée d'un prix d'excellence lors de la cérémonie d'ouverture, au cours de laquelle elle a été saluée pour son parcours et son attachement à la liberté artistique. Le festival proposera 233 films, dont 103 premières mondiales, jusqu'au 15 août. Le retour d'un soleil généreux ce jeudi matin, avec quelques cumulus annoncés dans les Préalpes et les Alpes en cours de journée. Des averses ou des orages sont également possibles dans le Haut-Valais et en région du Simplon dans le courant de l'après-midi. Le mercure, lui, en pleine, oscillera entre 17 et 30 degrés.
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0: 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Benoît Rouchalot.
1: Elle quitte le cirque blanc avec l'un des plus beaux palmarès du ski suisse. Lara Gout annonçait hier qu'elle prenait sa retraite après 18 ans de carrière au plus haut niveau. À 35 ans, la Tessinoise se retire avec 3 médailles olympiques, 9 médailles au championnat du monde, 2 gros globes de cristal pour un total de 101 podiums en Coupe du Monde. Lara Gout s'était gravement blessée en novembre dernier à l'entraînement. Elle avait pris le temps de se remettre d'aplomb, mais elle a finalement décidé d'écouter son corps et de ne pas revenir à la compétition cette saison. Les suites de la flambée de légionellose à Bâle, le ministère public a ouvert une procédure pénale pour homicide par négligence après l'épidémie qui a fait un mort. Ces deux dernières semaines, au total, 28 personnes ont contracté la légionellose, dont 6 sont toujours hospitalisées. Les autorités ont identifié le foyer d'infection potentiel. Il s'agit de 2 tours de refroidissement à eau situées sur le toit du siège social de Manor dans le quartier du Petit Bâle. À nouveau de l'agitation dans le détroit d'Ormuz, 2 explosions ont été signalées cette nuit par le capitaine d'un pétrolier qui transitait dans le secteur, alors même que l'Iran et Oman mènent actuellement des discussions pour gérer conjointement cette voie maritime stratégique. À Londres, une femme a été arrêtée hier. Elle est soupçonnée d'avoir poignardé 4 hommes dans le quartier touristique de Covent Garden. Les victimes ont été prises en charge par les services de secours, mais leurs blessures ne semblent pas prêter inquiétude. S'agissant du profil de l'assaillante, la police londonienne a évoqué des problèmes de santé mentale. Aux États-Unis, l'individu armé arrêté dimanche sur un golf appartenant à Donald Trump en Californie, 2 jours avant une visite du président américain sur place, est poursuivi pour possession illégale d'armes à feu. L'enquête se poursuit sur les motivations de cet homme de 38 ans, qui est un vétéran de l'armée américaine. Mais à ce stade, les autorités n'ont pas fourni d'éléments démontrant ou pas que le suspect ciblait le président américain. Le groupe Meta, maison mère de Facebook, Instagram et WhatsApp, se lance sur le marché concurrentiel des logiciels écrits par l'intelligence artificielle. MuseCode, c'est le nom de ce nouvel outil autonome et qui fait donc son entrée sur le segment lucratif de l'IA générative, dominé par Anthropic et OpenAI. Le logiciel de Meta peut notamment planifier la réalisation d'un projet, le découper en tâches, écrire le programme et en vérifier le résultat. Du cyclisme avec Demi Vollering qui a remporté hier la 5e étape du Tour de France féminin. Une victoire arrachée au sprint par la Néerlandaise tout en puissance dans les monts du Beaujolais. La Bernoise Marlène Reusser, elle reste en jaune avec seulement 12 petites secondes d'avance sur Demi Vollering. La 6e étape ce jeudi, 153 km à Valais entre Montbrison et Tournon-sur-Rhône. Retour à un temps bien ensoleillé en ce jeudi matin, hormis quelques cumulus annoncés essentiellement dans les Préalpes et les Alpes en cours de journée. Des averses ou des orages ne sont pas à exclure dans le Haut-Valais et dans la région du Simplon au fil de l'après-midi. Au Mercure en plaine, des minimales à 17 degrés ce matin et jusqu'à 30 degrés au meilleur de la journée.
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0: Après les informations, je vous retrouve en douceur. 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
1: Benoît Rouchalot.
2: La ragoûte Bérami tire sa révérence. La Tessinoise prend sa retraite après 18 ans de carrière. À 35 ans, la Tessinoise quitte donc le Cirque Blanc avec un des plus beaux palmarès du ski helvétique. 3 médailles au JO, 9 au championnat du monde, 2 gros globes de cristal et un total de 101 podiums en Coupe du Monde. C'est un de moins seulement que la légendaire Vreni Schneider. Berne, au chevet des agriculteurs, la Confédération annonce des mesures ciblées pour soutenir le monde agricole durement touché par la sécheresse. Ainsi, les exploitations percevront l'intégralité des paiements directs, même si elles ne remplissent pas entièrement les conditions requises. Par ailleurs, les droits de douane sur les importations de foin ont été supprimés. Ceux sur le maïs fourragé devraient baisser à compter du 15 août. Enfin, les exploitations confrontées à des difficultés de trésorerie pourront solliciter des prêts sans intérêt. En cette période de canicule, la recherche de fraîcheur a visiblement profité aux remontées mécaniques suisses. Le mois de juillet confirme le bon début de saison pour les installations helvétiques. Sur l'ensemble du pays, les premières entrées ont augmenté de 7% par rapport à l'année dernière. Les installations de l'Oberland bernois ont notamment tourné à plein régime. Seul bémol toutefois, les régions de Vaud et Fribourg qui suivent la tendance inverse avec une baisse de l'ordre de 10%. L'Iran dit s'être accordé avec le sultanat d'Oman sur un nouvel itinéraire de transit des navires dans le détroit d'Ormuz. Et Téhéran de préciser que les deux pays travaillent actuellement sur une déclaration conjointe, mais que la réouverture dépendra avant tout des actions de Washington. L'étage supérieur d'une fusée de SpaceX s'est bien écrasé sur la Lune. Confirmation hier sur la base des observations scientifiques réalisées grâce à un télescope au Chili qui a permis de capter des preuves d'un nuage de débris. C'est l'équivalent de la taille d'un bus qui a frappé la surface de la Lune. La collision a dû créer un cratère que les agences spatiales espèrent maintenant pouvoir documenter. On garde les yeux vers le ciel avec l'éclairage public qui sera en partie éteint dans les communes de Neuchâtel, de La Chaux-de-Fonds et du Locle dans la nuit du 12 au 13 août prochain. L'objectif, limiter la pollution lumineuse pour permettre à la population de mieux observer le ciel et surtout les étoiles filantes durant la nuit des Perséides. À Rome, des archéologues ont découvert près du Colisée un édifice datant du IIe siècle, richement décoré de mosaïques et de fresques. Le bâtiment pourrait avoir servi de caserne aux pompiers et aux gardes de nuit de la Rome antique. Des analyses complémentaires sont toutefois encore nécessaires pour confirmer l'origine et la fonction exacte de l'édifice. Football, l'aventure européenne du FC Sion passera ce soir par l'Arménie. Les Valaisans seront opposés au FC Noah Erevan en match aller du troisième tour de qualification pour la Conference League. Rencontre à 18h à suivre sur RTS2. Le FC Thun, Saint-Gall et Lugano sont également en lice ce soir en Europe. Le retour d'un soleil généreux ce jeudi matin. Quelques cumulus toutefois sont annoncés dans les Préalpes et les Alpes en cours de journée. Des averses ou des orages sont également possibles dans le Haut-Valais et en région du Simplon dans le courant de l'après-midi. Le mercure en pleine oscillera entre 17 degrés ce matin et jusqu'à 30 au meilleur de la journée.
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0: Bonjour.
1: Nous commençons cette émission en douceur avec le compositeur vénitien Tommaso Albinoni et l'un de ses 12 concertos, opus 5. Albinoni, qui était un contemporain de Vivaldi à Venise, mais contrairement à ce dernier, il n'était pas un musicien professionnel. Il se présentait comme dilettante veneto, amateur vénitien, car sa famille possédait une fabrique de papier. La musique était sa passion.

Le concerto numéro 4 en sol majeur, opus 5 de Tommaso Albinoni. Un concerto élégant, typiquement vénitien, avec trois mouvements qui s'enchaînent. Un allegro vif et joyeux, un adagio tendre et mélancolique et un allegro final qui rebondit avec légèreté. Vous avez entendu le Collegium Musicum 90 dirigé par le violoniste britannique Simon Standage. Une façon lumineuse et élégante de commencer cette journée. Et voici Mozart sur RTS Espace 2. Mozart est une de ses plus belles sonates pour piano, la Köchel 333. On écoute l'Andante Cantabile.

Cet andante cantabile est d'une beauté qui touche au sublime. Mozart a 27 ans et maîtrise parfaitement son art. Cantabile, ça signifie chantant. Et effectivement, cette musique chante comme une voix humaine. La mélodie se déploie avec beaucoup de grâce, portée par de belles harmonies. Vous avez entendu Alfred Brendel jouer ce deuxième mouvement de la 13e sonate pour piano en si bémol majeur de Mozart. Sur RTS Espace 2, nous passons à la musique de Félix Mendelssohn. C'est son 6e quatuor à cordes en fa mineur, le dernier composé dans des circonstances tragiques. Sa sœur adorée Fanny, elle-même compositrice remarquable, vient de mourir subitement à 41 ans. Ce quatuor est un cri de douleur, d'une noisseur inhabituelle chez Mendelssohn. Le 3e mouvement, Adagio, est une élégie déchirante.

On sent que Félix Mendelssohn verse toute sa douleur dans cette musique. Il n'y a pas de consolation facile, pas de lumière au bout du tunnel, juste le chagrin brut, celui d'un frère. Vous avez entendu l'adagio du sixième quatuor à cordes de Félix Mendelssohn, joué par le quatuor Emerson. Sur RTS Espace 2, un peu plus de légèreté et de joie.

Vous avez entendu Michaela Pötschneftel au violon, l'orchestre symphonique de Bamberg, dirigé Hans Stadtmeier, dans cette cavatina pour violon et orchestre de Joachim Raff, un compositeur injustement oublié, né en Suisse et mort en Allemagne. Raff était un des compositeurs les plus joués de son vivant. Ses symphonies rivalisaient avec celles de Johannes Brahms, puis il est tombé dans l'oubli après sa mort. On écoute sur RTS Espace 2 la musique de Richard Strauss.

Des joyeuses équipées de Till l'Espiègle, la fin de l'œuvre de Richard Strauss, le poème symphonique le plus populaire. Till l'Espiègle est un personnage légendaire du folklore allemand, un farceur, un rebelle qui se moque de l'autorité et des conventions. Richard Strauss raconte ses aventures, il galope sur son cheval, se déguise en prêtre, fait des farces au marché, courtise les filles. Le corps représente-t-il avec son thème espiègle qui revient sans cesse. La fin que nous venons d'entendre est dramatique. Till est capturé, jugé et pendu. Mais au moment de mourir, il siffle même son thème avec insolence. Et après sa mort, son esprit survit. Le thème revient une dernière fois comme pour dire que les rebelles ne meurent jamais vraiment. Vous avez entendu l'orchestre Philharmonia de Londres que dirige Christophe von Dornani. C'est la musique de Respighi sur RTS Espace 2, l'émission En douceur, une valse caressante.

Cette valse caressante porte bien son nom, c'est une valse viennoise vue à travers un prisme italien, élégante et sensuelle. La musique est d'Ottorino Respighi. Sur RTS Espace 2, nous poursuivons avec la musique italienne de Puccini, Madame Butterfly, Un bel di Vedremo, c'est l'air le plus célèbre et le plus émouvant de tout l'opéra. Un beau jour, nous verrons. C'est chanté par Madame Butterfly. L'histoire, elle est tragique. Butterfly est une jeune geisha japonaise qui a épousé un officier américain, qui l'a ensuite abandonnée. Elle attend son retour depuis 3 ans avec leur fils. Dans cet air, elle décrit, avec une foi inébranlable, le jour où il reviendra.

Madame Butterfly imagine la scène du retour de son mari dans les moindres détails, avec un mélange de naïveté et de dignité bouleversant. Puccini crée ici une mélodie déchirante qui monte progressivement. Vous avez entendu Maria Luigia Borsi, la soprano italienne, avec l'Orchestre symphonique de Londres que dirigeait Yves Abel. Une musique qui nous rappelle que l'espoir peut être à la fois notre plus grande force et notre plus grande vulnérabilité. I fall in love too easily. Et oui, c'est un petit peu toujours le même thème finalement.

I fall in love too easily, un standard de jazz américain joué par le Brad Meldo Trio, je tombe amoureux trop facilement. C'est avec cette chanson, ici en version instrumentale, que je vous laisse dans ce moment de douceur. À demain, à la même heure, à 6h.

0: En douceur, c'est fini pour aujourd'hui. Après les informations, musique matin. 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
1: Sandra Viscardi.
2: Médaille d'or et championne olympique. Suisse.
3: Lara Kuhn.
4: Et Lara Kuhn. Perami pour l'or.
5: Perami, oui.
4: Et ça, ça s'applaudit, mon Patrice, parce que... On l'a attendu, elle l'a attendu longtemps, mais cette fois-ci c'est fait. 11 février 2022, Lara Gutberami est championne olympique pour la première fois de sa monstrueuse carrière.
6: Oui, une immense page du ski alpin et du ski suisse se tourne. Lara Gutberami, 35 ans, a annoncé hier sa retraite sportive. Au terme d'une carrière exceptionnelle, longue de près de 20 ans, une championne au caractère bien trempé à l'intévo, mais surtout une skieuse d'une polyvalence et d'une élégance rare.
7: Lara Gutberami a fait ses débuts en Coupe du Monde à seulement 16 ans, avant de décrocher sa première victoire à 17 ans à Saint-Moritz. La Tessinoise va ensuite s'imposer parmi les meilleurs athlètes du Cirque Blanc, malgré les blessures et plusieurs coups d'arrêt. Son palmarès est immense, 48 victoires et 101 podiums en Coupe du Monde, 2 grands globes de cristal, 7 petits globes, 2 titres mondiaux et surtout l'or aux Jeux Olympiques en Super-G à Pékin en 2022. Une carrière exceptionnelle, marquée par son ski puissant, fluide et spectaculaire, mais aussi une personnalité qui n'a jamais laissé indifférent. Privée des Jeux de Milan Cortina en février dernier en raison d'une blessure, Lara Gutberami espérait secrètement poursuivre jusqu'aux Mondiaux de Crans Montana 2027, mais son corps a dit stop.
6: Marlène Resserre, le jaune lui va si bien que la Bernoise portera toujours le maillot de leader du Tour de France cycliste femme tout à l'heure au départ de la 6e étape entre Montbrisson et Tournon-sur-Rhône avec 6 difficultés répertoriées. Hier, c'est sa grande rivale Demi Vollering qui s'est imposée au sprint à Belleville en Beaujolais sans avoir pu décrocher la Bernoise dans cette étape. L'Iran et Oman se seraient entendus sur la gestion du détroit d'Ormuz, un nouvel itinéraire de transit des navires dans le détroit. Pas de détails encore sur l'accord qui est en cours de rédaction et dont l'application dépendra de l'attitude des États-Unis qui imposent un blocus naval à l'Iran. 2 soldats réservistes israéliens ont été tués hier au cours de combats dans le sud du Liban où Israël affronte le groupe militant Hezbollah soutenu par l'Iran. Ce sont les premiers morts israéliens dans le sud Liban depuis le 28 juin et les accords signés entre Israël et le Liban. C'est aujourd'hui que doit se tenir en Allemagne un sommet sur l'impact économique des basses eaux, un sommet qui répond à l'avertissement lancé cette semaine par l'Institut de l'économie allemande de Cologne. Le bas niveau des fleuves pourrait mener à une stagnation économique en Allemagne, voire même à une récession, parce que, Katia Scher, les bateaux peuvent être moins chargés et les marchandises ne peuvent plus être acheminées aussi facilement.
8: Le scénario est connu, il s'était déjà présenté en 2018. La sécheresse du Rhin avait pesé sur la croissance. Le niveau du fleuve, véritable artère commerciale européenne, a des conséquences directes sur l'industrie manufacturière qui pèse lourd dans l'économie allemande et dont les usines longent le fleuve. Simon Iglesias, économiste à l'Institut de Cologne.
9: C'est particulièrement vrai pour les industries qui exigent beaucoup de transport, comme les industries lourdes, la chimie, l'acier, la construction, celles qui dépendent des matières premières et de la livraison de produits de masse. Et bien sûr, avec une capacité de chargement diminuée pour les bateaux, le coût augmente, il y a des retards de livraison, ce qui se traduit par une hausse des prix et même une diminution de la production, et c'est ce qui a au final un effet sur la croissance.
8: Le problème n'est pas propre à l'Allemagne. En Suisse, la hausse du prix à la pompe, du diesel en particulier, est en partie liée à l'assèchement du Rhin. Ailleurs, le manque d'eau a aussi des répercussions. La sécheresse du Danube complique l'approvisionnement en électricité de la Hongrie, de la Roumanie et de la Serbie. Dans la plaine du Pô, elle menace les cultures, avec là aussi des conséquences économiques. Raison pour laquelle, selon Simon Iglesias, le réchauffement climatique, plutôt que d'être traité comme un problème purement environnemental, doit être compris comme un problème global, industriel, économique et agricole notamment.
6: Oui, la Confédération fait un geste envers les agriculteurs à la peine à cause de cette sécheresse. Les exploitants perçoivent l'intégralité des paiements directs, même si leur exploitation ne remplit pas entièrement les conditions requises. Et les droits de douane sur les importations de foin ont été supprimés dès le 1er août. La canicule et les défis qu'elle pose aux villes, exemple à Genève, qui mesure déjà l'impact du dérèglement climatique dans l'espace public, avec Mathilde Salamin, des coûts inattendus pour son service de la voirie.
1: C'est le constat de la ville de Genève. Face à un climat plus chaud, nos modes de vie évoluent. On passe plus de temps en terrasse, dans les parcs, bref, à l'extérieur. Problème, les déchets jetés par terre, abandonnés dans l'espace public, sont eux aussi de plus en plus nombreux. Pour suivre le rythme, la ville a étendu les horaires de nettoyage de la voirie. Il y a 5 ans, ses agents travaillaient de 4h du matin à 15h30. Aujourd'hui, les journées se terminent à 20h. Un coût pour la ville, et ce n'est pas le seul. Autre exemple. Pour lutter contre les îlots de chaleur, Genève a mis en place des espaces végétalisés, pelouses et gravillons notamment. Seulement voilà, ces surfaces naturelles ont besoin d'un entretien particulier. Entretenir un mètre carré végétalisé demanderait 13 fois plus de travail qu'un mètre carré de bitume. Résultat, en 10 ans, les charges d'entretien de la ville de Genève ont bondi de 13%. Mais malgré cette facture à la hausse, pas question de faire marche arrière. Pour la ville, la lutte contre le réchauffement urbain reste une priorité absolue.
5: Et elle reste au cœur du plan Propreté 2026-2030 que la ville vient de présenter. Soleil et cumulus sur les crêtes en fin de journée. Ils provoqueront quelques orages en Haut-Valais ce soir. 31 degrés au maximum. Bis repetita demain. La bis sur le plateau en plus.
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chasser ses obsessions avec le jour, comme on passe un coup de balai sur une terrasse encombrée de feuilles mortes. Le poignet habile parce qu'habitué à la manœuvre. Certaines personnes comptent 30 minutes par activité, des petites tranches de vie d'une demi-heure par-ci, par-là. Ici, la générosité proverbiale fait qu'on voit de 2 heures en 2 heures. Voilà, ça laisse le temps de balayer pas mal de surface, il faut le dire. Bonjour.

Le deuxième mouvement de la 11e sérénade pour 8 instruments à vent en mi bémol majeur, que chez le 375 de Wolfgang Amadeus Mozart, la grande tradition de la harmonie musique autrichienne, représentée ici par l'octuor à vent Amphion. Musique Matin vous accompagne jusqu'à 9h avec deux sagas différentes. La première, c'est notre charade tirée de cette boussole romande. On en parle littéralement partout, c'est le cas de le dire. J'étais au café l'autre jour, là, les gens étaient « Oh, la charade de Musique Matin !» Ça traverse les frontières, c'est extraordinaire. Et puis, la deuxième saga, c'est cette errance immobilière sous le joug de laquelle nous évoluons ces derniers jours. Nous avons proposé une émission depuis le placard à balai à côté des toilettes il y a quelque temps. L'autre jour, c'était dans le fumoir du donjon nord. Et puis aujourd'hui, surprise, voilà, nous sommes, je vous le dis précisément, dans la cabine téléphonique sous les escaliers, en entrant à droite. Alors c'est petit, mais ça fonctionne. On va peut-être entendre des gens qui vont entrer comme ça pour partager un appel téléphonique avec quelqu'un. Peut-être entendrons-nous quelques propos privés. Je m'en réjouirai. Et vous aussi, nous le savons. À l'heure où certaines radios s'offrent des voyages extraordinaires pour diffuser dans des contrées exotiques, sur Espace 2, nous faisons preuve d'une forme de parcimonie toute protestante en restant dans nos locaux, mais avec un peu d'imagination.

Alors évidemment, il faut faire attention le matin avec le si bémol de Monsieur Roberto Alagna parce qu'il a tendance à taper dedans assez volontiers. Voilà, bon, c'est aussi ça qui fait le charme de cette ère de bravoure. Au Mont Ida, 3DS nous racontait Paris au premier acte de La Belle Hélène, l'opéra bouffe de Jacques Offenbach, ici interprété donc par Roberto Alagna, et le Royal Opera House Orchestra de Covent Garden sous la direction de Richard Armstrong.

0: Le charme de l'accord à quatre sons au service de la valse. Elle s'intitule « Je te veux », composition d'Éric Satie, ici proposée dans une version 100% piano par Philippe Cassard. En effet, sans les mots, c'est beaucoup plus suggestif. 7h21 et 53 secondes, nous allons enfin passer à la séquence ludique de cette émission.
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0: Cela fait maintenant quelques semaines, oui, que nous bénéficions du précieux concours du Fonds Helvetia Nostra de la bibliothèque de Saint-Sulpice, avec lequel nous avons mis au jour une série d'éditions du quotidien La Boussole Romande de l'été 1932. Jean-Paul Belcanto, rédacteur, proposait à son lectorat estival une charade permettant de bien faire démarrer la machine, et c'est important. Vous voyez, quand vous entrez dans les nouveaux bâtiments de la RTS, la route des Noirs et je ne sais plus combien, et Cublanc, eh bien, il y a une forme d'exposition muséologique avec, voilà, des intitulés très frappants. Et l'un, particulièrement mis en valeur, exprime la mémoire en vibration. Or, je trouve que cette séquence ludique, inspirée de la boussole romande, répond parfaitement à cette mission de mémoire en vibration. Voici la charade du jeudi 12 août 1932. Je ne vais pas répéter, on a un petit décalage pour certaines raisons. Voilà. « Mes amis qui souvent me devinez » commence-t-il. Parce que, voilà. « Mon premier est un récipient sous pression qui ne manque jamais de faire avancer. » Je les répète toujours deux fois, les phrases. Si vous avez celle-ci, vous avez tout. « Mon premier est un récipient sous pression » qui ne manque jamais de faire avancer. Mon deuxième, dans la Torah, est pour dire non. Mon deuxième, dans la Torah, est pour dire non. Après un, il y a mon troisième. Après un, il y a mon troisième. Oui, il y a quand même une... Vous voyez, c'est varié, hein, le principe de variété est très respecté. Autant des fois, on se casse les dents, autant des fois, bon voilà, on ne va pas faire non plus un prolapsus. Quant à mon quatrième, il naît dans l'aine, embrasse Gand, caresse en verre et meurt à Flessingue. Quant à mon quatrième, il naît dans l'aine, embrasse Gand, caresse Anvers et meurt à Flessingue. Vous savez, je dis Anvers et Anvers, comme ça tout le monde est content, vous voyez. Mon tout a aimé faire dans l'épistolaire. Mon tout a aimé faire dans l'épistolaire. Voilà pour cette énonciation. Vous réfléchissez, puis vous envoyez votre réponse à matinconcours@rts.ch. Matinconcours@rts.ch. Réponse, comme d'habitude, vers 7h50.

Il y a quelque chose de l'adieu dans cette musique et je vais vous dire pourquoi. Quatrième mouvement du quatrième trio pour piano, violon et violoncelle en mi mineur, opus 9 d'Antonin Dvorak. Son trio Doumki, succession de Doumka avec un S, enfin le Y c'est pour le pluriel en tchèque. Le trio Souk nous livre cette musique, des interprètes baignés de tradition bohémienne. 1891 pour ce trio opus 90 qui est la dernière œuvre de musique de chambre avant le départ pour l'Amérique. Le grand départ de Dvorak pour l'outre-Atlantique.

Diego Fasolis et I Barocchisti de Lugano avec les flûtistes Maurice Steger et Stefano Bett dans le troisième mouvement du quatrième concerto brandebourgeois de Johann Sebastian Bach. Celui donc avec les deux flûtes, n'est-ce pas? Deux flûtes, violon, cordes et basses continues. BWV 1049, nous sommes en 1721 avec ces concertos brandebourgeois. Un peu de musique avant, toujours dans le but de rafraîchir. Vous savez que c'est notre grand truc en ce moment, le vent, pour créer un peu d'air en période caniculaire. Directive, je dois le préciser, qui nous vient de bien plus haut que les insectes qui grouillent dans ce studio. Donc, d'autant plus que nous sommes dans une cabine téléphonique, je le rappelle. Pour contrebalancer le fait que l'air sèche les yeux, conjonctivite, problème de sécheresse, glaucome et j'en passe, on a décidé de diffuser un jour de la musique avant et un jour plutôt des extraits de water music ou Wassermusik ou ce genre de musique à donner sur l'eau. Vous voyez, ça donne un pendant programmatique assez intéressant. Et au niveau prophylactique, alors là, on touche au sublime.

Nous avons successivement entendu de Claude Debussy le Gollywog's Cakewalk tiré de son Children's Corner avec Seung Jin Cho au piano, une œuvre dédiée à sa fille par Debussy, sa fille Claude Emma, dit Chouchou, on est en 1908, et puis à la suite de cela, le passe-pied de sa suite Bergamasque dans un arrangement pour trois guitares proposé par le trio de guitares d'Amsterdam.

La ballade et la balade, un L ou deux, d'un déserteur condamné à mort qui se promène sur la redoute à Strasbourg. C'est un extrait du corps merveilleux de l'enfant. Je ne me sens pas obligé de préciser le corps, l'instrument, des Knaben Wunderhorn, court cycle de Lieder de Gustav Mahler, ici dans une transcription pour baryton et orchestre de Luciano Berio. Mathias Görnay nous contait cette sombre histoire avec l'accompagnement de l'orchestre symphonique de la BBC de Londres sous la direction de Josep Pons.

0: Le grand maître de la trompette contemporaine, aussi grand que bon Reinhold Friedrich, accompagné par son épouse Eriko Takezawa dans le troisième mouvement de la sonate pour trompette d'après Richard Strauss, composition commune de Thomas Euler et du compositeur et trompettiste Jonathan Freeman Atwood. 7h53 et 30 secondes. Grand Dieu, mais qu'il est temps de passer à la réponse à notre charade.
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0: Mais je suis d'accord, on n'y a pas cru à la surprise. Comme c'est, il aurait fallu feindre un peu mieux, peut-être. Revenons sur cette charade du 12 août 1932, tirée de la boussole romande, quotidien roman du passé, charade signée Jean-Paul Belcanto. Elle allait ainsi. « Mes amis qui souvent me devinaient, mon premier est un récipient sous pression qui ne manque jamais de faire avancer. » Je vous disais, si vous trouvez ça, vous trouvez tout. C'est chaudière. Une chaudière avant de mettre 23 degrés chez vous. Bon, en ce moment, c'est pas la chaudière, là, en ce moment, c'est la planète. Eh ben, on avait ça, notre particulier sur les navires, n'est-ce pas? Ou alors, locomotive. Voilà, sous pression, vapeur, paf, du jus. Mon deuxième, dans la Torah, est pour dire non. Alors ici, je pense que Belcanto sollicitait les connaissances hébraïques de son lectorat, à savoir qu'en hébreu, on dit « lo » pour dire « non ». « Lo ». Voilà, c'était « lo ». Après « un », il y a mon troisième. Après « un », il y a mon troisième. Donc après « un », c'est « deux ». Donc « deux », c'est mon troisième. Oui, c'est un peu... Mais c'est ça, « deux ». Quant à mon quatrième, il naît dans l'Aisne. L'Aisne, on parle de la localité, n'est-ce pas, le département, hein, pas, voilà. Embrasse Gand, des dents, bref, caresse Anvers et meurt à Flessingue. Ici, nous parlons de l'Escaut, le fleuve l'Escaut, descendre l'Escaut, chanson de Jacques Brel, on pense à Frida la Blonde qui descend ou qui remonte l'Escaut, je sais plus. Mon tout a aimé faire dans l'épistolaire. Alors, on recolle les morceaux chaudière, l'eau de l'Escaut, chaudeur l'eau de la Clos. C'était donc la bonne réponse à trouver. Parmi les nombreux messages, il y a des propositions que j'aimerais qualifier de très intelligentes. Malheureusement, on n'était pas dans la cible. Anna proposait Manon Lescaut. Vous aviez non et Lescaut. Enfin, non, mais non en français, pas en hébreu. Lescaut. Et pas Julie Lescaut, hein. Faut pas confondre, pas les mêmes héroïnes. Donc, c'était pas mal, Anna. Puis on a une proposition de Ehab aussi qui est très intéressante, qui dit, alors, pour dire ne pas faire, on dit al, très bien. Et lui, il est parti sur le B pour la question 3, pas 2, mais B dans l'alphabet, n'est-ce pas? Donc ça donne alb, albinoni. C'était intéressant, mais ça n'était pas chaudière l'eau de Lescaut. C'est Anne de Saint-Gingolph qui a été tirée au sort parmi les bonnes réponses. Anne, c'est vous qui remportez les bons paillots libraires ce matin. Félicitations. Peut-être vous achetez un dictionnaire français-hébreu. Mais je vais aller zioter du côté d'RTS Religion, voir si je trouve pas quelque chose dans ce goût-là pour potasser un petit peu.
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0: Quelle manière dramatique de terminer cette première heure de musique matin et peut-être de démarrer votre journée. Alors ça, avec le deuxième mouvement de la 7e symphonie de Beethoven, opus 92, ça donne un peu de consistance. Pavo Hirvi à la direction de la Deutsche Kammerphilharmonie de Brême. Voici les infos de 8h.
1: Sandra Viscardi.
2: Elle a décidé d'écouter son corps meurtri. Lara Gutmerami met fin à sa carrière de skieuse. Spécialiste de vitesse, la Tessinoise a un impressionnant palmarès. Un titre olympique, 2 de championne du monde, 101 podiums Coupe du Monde, dont 48 victoires. Une championne au caractère bien trempé et très précoce. Une skieuse qui a éclos grâce au soutien de sa famille, qui l'a secondée tout au long de sa carrière. Comme l'explique Patrice Morisot, ancien entraîneur de l'équipe de Suisse féminine.
3: Je crois que c'était vraiment important, comme elle était tellement précoce, arrivée à faire un premier podium en Coupe du Monde à 16 ans, la structure familiale a été importante, elle l'a accompagnée jusqu'à la fin de sa carrière. Pour moi, ses parents ont été le déclencheur et ont vraiment tout fait pour sa carrière.
2: Patrice Morisot dans la matinale sur RTS Première. Comment améliorer la coordination de l'armée en cas de crise? Le contrôle fédéral des finances a passé au crible le nouveau concept de logistique de l'armée suisse. Et dans un rapport qu'il vient de publier, Elias Baïf, il préconise de collaborer plus efficacement avec les acteurs civils.
4: Imaginez la Suisse en guerre ou en conflit de haute intensité, comme disent les experts. Pour tenir le choc, le pays n'a pas seulement besoin d'armes et de soldats entraînés, mais aussi d'une logistique à la hauteur. Il faut des lieux pour entreposer ses stocks, des véhicules pour ravitailler les troupes ou encore une pharmacie suffisamment garnie. Depuis 2023, l'armée planche donc sur un nouveau concept logistique, mettre au mot décentralisation. Plus l'armée suisse entrepose par exemple ses chars et ses blindés dans des lieux différents, moins elle est vulnérable. Mais d'après le contrôle fédéral des finances, l'armée a sous-estimé un élément dans son concept, la dépendance vis-à-vis des infrastructures civiles. Sur ce point, Robert Scheidegger, secrétaire général suppléant du département de la Défense, reconnaît les apports positifs du secteur civil.
5: En cas de conflit, nous ne pourrons pas tout faire avec l'armée seule. Il existe par exemple des surfaces de stockage que l'on peut louer auprès du secteur civil, des moyens de transport, des véhicules sont réquisitionnés, c'était déjà le cas auparavant, car ces possibilités existent bel et bien. Il s'agit simplement d'utiliser ces infrastructures civiles.
4: D'une façon générale, ce nouveau concept logistique est abouti, estime le contrôle fédéral des finances, début de la mise en œuvre l'an prochain. Quand bien même, à la fin, l'armée est toujours dépendante de la même contrainte pour mener ses desseins à bien, l'argent.
2: À Bâle, le ministère public de la ville ouvre une procédure pénale pour homicide par négligence suite à l'épidémie de légionellose qui a fait un mort. 2 nouvelles infections ont été recensées hier, ce qui porte à 28 le nombre de cas. Une nouvelle route dans le détroit d'Ormuz. L'Iran et Oman sont tombés d'accord. Le document est en cours de rédaction. Son application dépendra des États-Unis et de leur blocus naval de l'Iran. En France, 2 créateurs de vidéos en direct sur le web viennent d'être condamnés pour avoir transformé la maltraitance de personnes vulnérables en divertissement sur Internet. Naruto et Safin animaient la chaîne sur laquelle un homme, Jean Pormanov, est mort en direct l'été dernier devant des milliers d'internautes. Benjamin Louis, ils ne sont pourtant pas condamnés pour cette mort, mais que leur reproche exactement la justice ?
6: Eh bien, d'avoir organisé pendant près de 2 ans un véritable système de violence et d'humiliation. Jean Pormanov et un autre quadragénaire sous curatelle avaient été transformés en souffre-douleurs à qui étaient infligés des insultes, des gifles, des coups de pied, des coups de fouet, voire même des coups de batte. Le tout diffusé pendant des milliers d'heures sur Internet. Ces scènes pouvaient réunir jusqu'à 20 000 spectateurs. La défense évoque un divertissement potache entre amis, parfois aller trop loin. Mais le tribunal a considéré que la violence était devenue le cœur même du programme. Une cruauté monétisée, les protagonistes pouvaient toucher jusqu'à 6 000 euros par mois, davantage encore pour Naruto. Le streamer est condamné à 2 ans de prison avec sursis et 15 000 euros d'amende. Safin, lui, à 18 mois avec sursis et 5 000 euros. Tous les deux sont aussi interdits de publier en ligne pendant 6 mois. Quant à la mort de Jean Pormanov, l'enquête a été classée sans suite après l'autopsie. Aucun lien pénal n'a été retenu. Benjamin Luis, RTS, Paris.
2: Tennis, Melina Bencic s'est facilement qualifiée pour le 3e tour du tournoi de Toronto. La Saint-Galloise a battu l'américaine Sloane Stephens 6-1, 6-3 en 1h36 de jeu. Sa prochaine adversaire sera une autre américaine, Taylor Townsend. Et Marlène Reusser conserve son maillot jaune de leader du Tour de France cycliste femme. La bernoise, 2e hier, derrière sa dauphine Demi Vollering lors de la 5e étape, Grégoire Perroux.
7: 12 secondes, c'est désormais ce qui sépare Marlène Reusser et Demi Vollering au général. Les deux femmes se sont livrées hier un duel épique. La néerlandaise a multiplié les attaques dans les deux dernières ascensions, alors que la bernoise ne s'est pas affolée et elle l'a suivie sans sourciller. Battue dans le sprint final, Marlène Reusser a certes concédé deux petites secondes à sa rivale, mais elle a surtout démontré qu'elle n'allait pas lâcher son maillot jaune facilement et qu'elle pouvait suivre la championne d'Europe dans les montées. Sauf retournement de situation, la victoire finale de ce Tour de France femme se jouera entre Reusser et Vollering. Elle semble au-dessus du lot après 5 jours de course, mais il reste 4 étapes et surtout celle de demain vendredi avec la mythique ascension du Mont Ventoux. Mais avant ça, Marlène Reusser va vivre aujourd'hui sa deuxième étape en jaune et comme hier, le parcours accidenté promet un nouveau beau duel entre la bernoise et celle qui va encore une fois tout tenter pour lui chipper sa tunique, Demi Vollering.
2: Une sixième étape entre Montbrison et Tournon-sur-Rhône qui est à suivre sur RTS2 dès 15h45. Le festival du film de Locarno, 79e édition, a débuté hier soir avec une vedette italienne sur la Piazza Grande. Isabella Rossellini a reçu un prix d'excellence pour l'ensemble de sa carrière. Les prix à Locarno, une histoire de famille chez les Rossellini puisque le père Robert en a reçu en 48, tout comme son frère Enzo il y a 3 ans. Soleil, cumulus sur les crêtes et orage en Haut-Valais le soir. On se répète un peu, côté météo. 31 degrés, 30 demain avec un peu de bise sur le plateau.
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0: Deuxième heure de Musique Matin dans une série d'éditions particulièrement estivales dans lesquelles on ne chippe pas de tunique. Je dis ça à rapport à Marlène Reusser, là, je ne sais pas si vous avez entendu. Chipper la tunique. On dirait une expression un peu olé olé, qui n'a pas sa place dans ce programme musical à l'élégance et au phrasé particulier. Soyez à l'écoute à 8h30, nous aurons des billets pour vous, si, pour des concerts à Gstaad et à Roche.

Excusez-moi, pardon, j'étais en train de régler la correspondance que l'émission entretient avec les gagnantes et gagnants du concours de Musique Matin lors de la première heure de l'émission, et je ne trouvais plus mon rouge à lèvres parce que je mets toujours une empreinte sur les lettres. Bref, alors c'était ici de Carl-Philipp Emanuel Bach, une œuvre de musique de chambre, le premier mouvement de son quatuor pour piano, flûte, alto et violoncelle en sol majeur, interprété par des musiciennes et musiciens de la Camerata de Cologne sur instruments d'époque. On relève notamment le timbre tout particulier du pianoforte dans une œuvre chambriste qui anticipe l'écriture de Mozart et de Haydn avec ses contraste dynamique et ses surprises harmoniques au détour de chaque page.

Coucou, coucou, je crois que tout le monde a compris le but de cette œuvre sans autre ambition que de répéter coucou. C'est Les oiseaux, gli uccelli d'Ottorino Respighi, une suite pour petit orchestre dont le cinquième mouvement est intitulé Il coucou. Le Orpheus Chamber Orchestra de New York dans cette musique à laquelle va succéder une autre variété de coucou. Il y aura le coucou et le rossignol puisque ces deux oiseaux sont aussi associés à un concerto pour orgue et orchestre de Georg Friedrich Händel. Alors on a entendu du Celesta dans l'orchestration de Respighi. Ici, ce sera dans une dimension un peu plus liturgique.

La virtuosité au service du sourire, au service du bonheur. Le cinquième mouvement de ce concerto pour orgue orchestrant fa majeur, Le Coucou et le Rossignol de Georg Friedrich Händel, Lorenzo Guilmi avec la Divina Harmonia. 8h23, pétante. Vous écoutez Musique Matin sur RTS Espace 2 dans quelques petites minutes juste après cette polka, cette petite polkante des billets à vous offrir.

Débauche de notes dans cet arrangement de la Trittstrattsch Polka de Johann Strauss Jr. par Yuja Wang. 8h26, des billets pour vous.

Alors, pour le dimanche 16 août, à 18h, dimanche 16 août, 18h, sous la grande tente du Menuhin Festival de Gstaad, avec le Budapest Festival Orchestra sous la direction d'Ivan Fischer, exceptionnel, et la pianiste Isata Kane-Mason, vous pourrez entendre un arrangement de la célèbre vocaliste de Rachmaninov, le troisième concerto pour piano en ré mineur du même, et puis la symphonie Der Titan de Gustav Mahler, la première symphonie de Mahler, ainsi que la cérémonie de remise du Beethoven Friendship Award. Il y aura aussi du solennel durant cette soirée du dimanche 16 août à 18h à Gstaad. Je continue avec, on va voir Bruce Poil, voilà, le samedi 15 août, c'est-à-dire la veille, à Roche, dans le canton de Vaud, pour un concert et une visite guidée au musée suisse de l'orgue. Le concert est intitulé « La scène aux femmes ». L'organiste Elisabeth Hubmann interprétera Clara Schumann, sœur Clara, tiens, Félix Mendelssohn-Bartholdy, sa part de féminité réside sans doute dans le fait qu'il y avait des frangines, Joséphine Boulet, Cécile Chaminade, Jeanne de Messieux, etc. Sans compter Mel Bonis également. Le concert est à 17h15, la visite guidée à 15h30. Tout ça le samedi 15 août à Roche. Vous nous écrivez pour ces deux concerts, du 15 août et du 16 août, Roche, Gstaad, à musiquematin@rts.ch. musiquematin@rts.ch.

Le scherzo du deuxième trio pour piano, violon et violoncelle en mi bémol majeur de Franz Schubert. Lars Vogt tenait le piano, Tania Tetzlaff au violoncelle et Christian Tetzlaff au violon. Vous écoutez Musique Matin sur RTS Espace 2, merci de passer un moment avec nous. Vous donnez quelques informations quant au programme du soir, car vous le savez, l'été sur Espace 2, c'est l'été des festivals. On a tenté un temps de mettre l'été des festivals parce qu'on s'est dit que ça allait être un peu subversif, les gens allaient mieux se rappeler. Mais en fait, il y a eu levée de bouclier orthographique terrible. Le programme de ce soir, à 19h30, sur votre deuxième programme, un enregistrement de début juillet qui a été réalisé au Ruhr Piano Festival avec le pianiste Pierre-Laurent Aymard, accompagné par l'orchestre de la Westdeutsche Rundfunk, sous la direction de Anul Dintu, dans un programme Debussy, Bartok, Stravinsky. Prélude à l'après-midi d'un faune, deuxième concerto pour piano de Bartok et surtout le Sacre du printemps. C'est à écouter à 19h30 avec l'accompagnement Daniel Éveillé.

La danse arabe, deuxième mouvement de la deuxième suite pour orchestre tiré de la musique incidentale pour la pièce Peer Gynt. Edvard Grieg en est le compositeur. Nous entendions la mezzo-soprano Marianne Eklöf avec l'ensemble vocal de Gösta Ölin. Nehmeyer via direction de l'orchestre symphonique de Göteborg. Orientalisme caractéristique du 19e avec cet imaginaire sonore et ses échelles harmoniques plus ou moins fixé sur quelque chose de déjà entendu. Mais cet orientalisme, il prend racine bien plus tôt avec les Turqueries du 18e et s'étend même déjà au début du 19e, notamment dans l'opéra comique français. J'en veux pour preuve le Calife de Bagdad, ce tube du Rossini français, François-Adrien Boieldieu, maître d'Adolphe Adam, qui donnera aussi un peu dans l'orientalisme. Nous allons entendre l'ouverture de ce Calife de Bagdad, opéra comique créé en 1800.

L'ouverture du calife de Bagdad d'Adrien Boieldieu, Némé Hirvi à la direction de l'Orchestre Symphonique National d'Estonie. Retour au calme après tous ces coups de cymbales.

Dernier album d'Anouar Brahem avec cet extrait Vague. Il est accompagné par Anya Lechner, Django Bates et Dave Holland. L'album est intitulé After the Last Sky.

Amigos de Sonny Stitt. Alors, qui sont ces amis? Ben déjà, il y a Sonny Stitt au sax alto, Thad Jones trompette, Chick Corea au piano, Larry Gales contrebasse, Willie Bobo à la batterie. Au congas, il y a Carlos Patato Valdez et à la percussion, Osvaldo Chihuahua Martinez. Tous les noms y sont. Ah non, c'est pas vrai, il en manque un. Il en manque un, car c'est la fin de cette matinale et je vous remercie d'avoir passé un moment musical avec nous. Juste après les informations, vous avez rendez-vous avec la petite compagnie de Juliette Granier en nouvelle diffusion. Voilà, c'était ça le nom qui manquait. S'il n'est pas Juliette Granier, ben il manque un nom, voilà. Ah, je pourrais vous dire éventuellement le nom de la personne qui va faire le bulletin d'information, ça aussi. Ou alors je le tiens secret, je sais pas. Je vais réfléchir. Passez toutes et tous une excellente journée.

ce nom restera secret. Allez, vous allez le découvrir tout de suite. Merci d'écouter RTS Espace 2. Voici les informations. Il est 9h.

0: Eh bien, on dirait qu'il n'y a pas de nom du tout. Tiens donc. Mystère.
1: Quitte à avoir ma foi, bon.
0: Non, c'est ça. C'est ça, je vérifie, hein. C'est ça, je vérifie sur les autres programmes, mesdames et messieurs, nous sommes tout seuls. Nous sommes entre nous. C'est ça, si vous mettez n'importe quel programme, il n'y a personne d'autre. Je pense que le meilleur programme écouté des quatre chaînes de votre RTS, c'est Espace 2 en ce moment, voilà. Il se passe sans doute une panne, hein, vous savez, nous on a eu des choses avec un Schublig là l'autre jour, il a fallu sortir l'extincteur, écoutez, ça va se jouer entre vous et moi pendant quelques secondes, hein. Voilà, écoutez. Alors, vous savez ce qu'on va faire, parce que il y a toujours une blinde musicale. Il y a toujours quelque chose en plus. Il y a toujours quelque chose qui traîne, un disque ou je ne sais quoi. Alors, ce qu'on va faire, c'est qu'on va aller repêcher dans ce programme qui manque tant, ce programme qui aurait pu faire partie de la programmation du jour, mais qui n'a pas trouvé sa place faute de temps. Voilà. On s'est dit, les informations vont nous couper, alors on va pas pouvoir repartir sur quelque chose. Si on a le temps. Ça n'arrive jamais, hein. C'est tout le temps comme ça. On se dit, on prévoit, on veut faire de la générosité, de la proverbialité, et puis ça ne marche jamais. Et puis là, tout à coup, on est confronté à des circonstances qui font qu'on a l'occasion de diffuser tout ça. Alors que faire? Eh bien, piocher dans ce qu'on peut retrouver. Et puis, je me dis peut-être qu'une petite marche au supplice, là, hein, d'Hector Berlioz, ça pourrait avoir son sens. Parce qu'il y a quelque chose de thématique. Alors, juste le temps de laisser faire arriver le disque, vous savez, on a un petit dispositif, le disque est livré comme ça, il arrive par voie postale presque, j'ai envie de le dire. Juste le temps qu'il arrive, et là, c'est dans ces moments-là qu'il ne veut pas tellement arriver, mais j'ai prévu cette marche au supplice. Oui, je l'avais sous le coude d'Hector Berlioz. Et à moins que le flash ne soit diffusé pendant, j'ose espérer que nous allons avoir le luxe de pouvoir partager quelques notes de cette symphonie fantastique d'Hector Berlioz. On va voir si elle vient, hein. Elle est là. J'en suis presque sûr. Écoutez ces timbales.

0: Épisode de la vie d'un artiste, ou d'un journaliste, ou d'une journaliste peut-être. Nous conserverons l'anonymat, bien sûr. Extrait de la Symphonie Fantastique, le quatrième mouvement, Marche au supplice, signé Hector Berlioz, l'Orchestre Symphonique de Londres avec Pierre Boulez. Voilà, c'était quelques minutes de musique supplémentaire avant une autre programmation. Ici, c'était la programmation un peu d'urgence. Hein. Pour les informations et puis la météo, vous les aurez un peu plus tard. Dans une heure, je ne vais pas vous faire une météo. Vous levez les yeux, vous regardez le ciel et puis elle est belle. Hein. Alors, partons, s'il vous plaît, dans la petite compagnie. Juste avant ça, une promotion. Allez, cette fois-ci, c'est la bonne. Bonne journée.
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3: Bonjour et bienvenue dans la petite compagnie. J'aimerais vous recevoir avec quelque chose qui nous donne un peu de joie de vivre. Il s'agit du Barbier de Séville, Una voce poco fa, le grand air de Rosina, que l'on écoutait il y a peu avec Maria Callas et aujourd'hui avec la mezzo-soprano Karine Dehé.

Une version excessivement alerte, smart et très bien tournée du Barbier de Séville, Una voce focofa, l'air de Rosina, par Karine Dehé, mezzo-soprano, magnifique et magnifiquement accompagnée par les Forces Majeures, un ensemble sous la direction de Raphaël Merlin. Voici maintenant le chœur nuptial de la Wiener Frauen de Franz Lehár avec l'orchestre de la radio de Köln.

Mais c'est très charmant, ce joli petit cœur nuptial de Franz Lehár dans Wiener Frauen. Quintette à cordes en ut mineur de Mozart avec le quintette Klenke.

l'écriture extrêmement classique de Mozart, évidemment, puisque c'est un des parangons du classique, avec ici le Klanke Quartet dans le deuxième quintet à cordes. Ils étaient rejoints par l'altiste Harald Schönweg, oui, puisque dans un quatuor, il n'y a pas cinq instruments, vous l'aurez deviné avec votre sens mathématique. Eh bien, de Mozart, nous passons à son père spirituel, le fameux Papa Haydn, qui lui a donné pas mal d'input, comme on dirait maintenant, dans le monde de l'entreprise, c'est-à-dire des informations utiles afin de savoir composer. Et là aussi, l'on retrouve un grand texte du classicisme, avec les colonnes, les symétries, les reprises, les départs et les arrivées bien nettes. C'est le classicisme en musique, la symphonie Oxford, l'orchestre baroque de Freiburg, René Jacobs.

La grande élégance des mouvements lents chez Joseph Haydn. Ici, la symphonie Oxford avec le Freiburger Baroque Orchester et René Jacobs. On connaît bien le mot Roi Arthur. On connaît aussi peut-être un peu l'opéra Le Roi Arthur de Purcell. Est-ce qu'on sait de quoi il est fait? De quels ingrédients il est constitué? Peut-être pas tant. En fait, la musique est donc de Henry Purcell, le livret d'un certain John Dryden. Il a été joué pour la première fois en 1691, c'est donc un patriarche de la musique classique. Et donc c'est une intrigue qui s'inspire des batailles entre les Bretons du roi Arthur et les Saxons, plutôt que des légendes de Camelot, bien qu'on y retrouve Merlin. Mais on y retrouve aussi Cupidon, Vénus, la porte qui se ferme, Woden, Thor et Freya, et puis une princesse des Cornouailles aveugle qui s'appelle Emmeline, qui est enlevée par son ennemi juré, le roi saxon Oswald de Kent. Bref, un semi-opéra dans lequel on écoute plus les récitatifs et la musique que les parties actées, contrairement aux opéras écrits par Molière. Et puis on retrouve ici donc Paul Elliott, ténor, avec le Monteverdi Choir de Londres, les English Baroque Soloists et le chef John Elliott Gardiner.

Extrait de King Arthur, How blessed are shepherds. Combien sont bénis les bergers. Nous écoutions ici le chœur Monteverdi de Londres. C'est le passage peut-être le plus émouvant chez Liszt, un passage qui pourrait s'apparenter à ces zones de sentiments tellement puissants que l'on ne peut les toucher qu'avec délicatesse. Et la musique s'y emploie. Benjamin Grosvenor est au piano. C'est ici la sonate en si mineur.

Le mystère des dernières notes de la sonate en si mineur de Franz Liszt, qui ont été souvent comparées à une forme de question ténébreuse, quand bien même les notes sont descendantes, alors qu'on pourrait imaginer une question faisant quelque chose qui monte, un peu comme notre voix qui monte lorsqu'on s'exprime avec une question ou que l'on entend un point d'interrogation tacite dans une phrase. Ça a été longuement débattu dans l'histoire de la musique, ces dernières notes, comme ça. Somme toute, assez moderne aussi. Une écriture extrêmement dépouillée, une simple gamme qui sert de thème. C'est une des grandeurs de la sonate de Liszt, dont on écoutait ici le mouvement Andante Sostenuto par Benjamin Grosvenor.

Nous écoutions la musique de Bach dans le concerto pour deux violons, cordes et basse continue. Et voici maintenant le petit passage de Stevie Wonder dans La Petite Compagnie, mais joué par Avishai Cohen.

0: On va quitter les rivages ensoleillés de Sir Duke de Avishai Cohen, en référence à Stevie Wonder, pour aller retrouver d'abord les infos et ensuite la passion ténébreuse de Roméo et Juliette chez Prokofiev. Il est 10h, les infos.
1: Sandra Viscardi.
2: 0,1 point de pourcentage en plus. Le chômage a légèrement augmenté en juillet en Suisse. Le taux national s'établit à 3%. C'est assez normal en été, avec l'arrivée sur le marché du travail des nouveaux diplômés. La Poste augmentera les tarifs des lettres à partir de l'année prochaine. Ce sera 1,40 francs pour un courrier A et 1,10 francs pour une lettre en courrier B. Les prix des colis resteront en revanche inchangés jusqu'en 2029. C'est M. Prix qui l'annonce ce matin après discussion avec le géant jaune. Il s'agit en fait d'assurer les coûts du service universel. Au Tessin, le co-président du Parti socialiste, Fabrizio Sierica, retire sa candidature au Conseil d'État pour les élections d'avril prochain. Il y a quelques jours, il avouait avoir été flashé à 104 km/h sur un tronçon limité à 50. Le Parti socialiste tessinois reconnaît que cette affaire risque d'entamer la confiance envers les institutions ainsi que la crédibilité de Fabrizio Sierica, notamment sur les questions de sécurité routière. Le parti lui maintient toutefois son soutien dans ses fonctions de coprésident et de député au Grand Conseil. Il considère que ce seront les électeurs qui décideront lors des prochaines élections s'ils méritent encore leur confiance. Une nouvelle route dans le détroit d'Ormuz. L'Iran et Oman sont tombés d'accord. Le document est en cours de rédaction. Son application dépendra des États-Unis et de leur blocus naval de l'Iran. Le Pakistan espère en tout cas que ça amènera les États-Unis et l'Iran à reprendre leur pourparler. Et c'est dans ce contexte qu'on apprend la visite dès aujourd'hui et jusqu'à dimanche en Arabie Saoudite du Premier ministre et du chef de l'armée du Pakistan. Leur pays, rappelons-le, est le médiateur entre Téhéran et Washington dans leurs discussions. Et l'Arabie Saoudite, elle, par contre, s'est rangé dans le camp américain dans cette guerre. Israël a mené dans la nuit une série de frappes contre deux localités du sud Liban. C'est dans cette région aussi qu'elle a perdu hier deux soldats réservistes lors d'affrontements avec le Hezbollah. Les frappes russes sur l'Ukraine cette nuit ont fait 7 morts, 6 dans la région de Soumy et Kharkiv. Et en mer Noire, un marin est mort sur un navire plein de blé ukrainien qui quittait la région d'Odessa. La Russie, elle, affirme avoir abattu plus de 600 drones ukrainiens cette nuit. Mais elle reconnaît aussi qu'un dépôt de Walbury a été touché dans la région de Tver, c'est au nord-ouest de Moscou. 2 des 7 footballeuses iraniennes qui avaient fait défection à leur équipe pendant la Coupe d'Asie en mars dernier ont été naturalisées par l'Australie. Les autres étaient finalement rentrées en Iran en raison des pressions subies par leur famille. Les iraniennes, rappelons-le, avaient refusé de chanter l'hymne national lors du match d'ouverture, ce qui avait été interprété comme un signe d'opposition au régime de Téhéran. Des roches qui dévalent le Cervin, un important glissement de terrain s'est produit hier sur le versant italien de la célèbre montagne à 3900 mètres d'altitude. Cette zone est généralement peu fréquentée par les alpinistes et l'éboulement n'a pas touché la voie normale italienne, la Cresta del Leone. Mais l'association des guides de Breuil-Cervinia dans la vallée d'Ost suspend les ascensions. Elle déconseille de gravir la montagne jusqu'à ce que les conditions s'améliorent. Côté suisse, les ascensions sont aussi déconseillées cet été. Soleil et cumulus sur les crêtes en fin de journée. Ils provoqueront quelques orages en Valais ce soir. 31 degrés au maximum. Bis repetita demain. La bis sur le plateau en plus.
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0: Si je vous dis Benvolio, Mercutio, Frère Laurent, Rosaline, Tybalt, Paris, les Capulets et les Montaigu, et surtout Roméo et Juliette, je pense que vous savez à peu près de quoi il est question. C'est le ballet de Prokofiev que l'on va écouter sur ce drame, donc fondé sur la pièce de Shakespeare, et puis sur le thème bien connu de l'amour impossible de deux jeunes de 14 ans, parce que leur famille se déteste. Une création de ballet difficile, d'ailleurs. Ça a été fait à l'horizon 1940, mais c'était une commande du Mariinsky de Leningrad. Prokofiev a proposé le thème de Roméo et Juliette, le théâtre a refusé, alors il signe finalement avec le Bolchoï pour la représentation du ballet, mais les choses se passent mal. Pourquoi ? En fait, en 1935, les danseurs déclarent le ballet indansable pour une raison réelle et extrêmement pragmatique, incarnée dans le corps, c'est que le rythme est complexe et des passages sont jugés inaudibles. Sachant que les danseurs ne se contentent pas de coller leurs gestes à la musique, mais sont littéralement soulevés et mesurés par la musique. Du reste, souvent, en cours, ils comptent intérieurement, ils chantonnent, ils comptent d'une certaine suite de chiffres pour être sûr d'être avec la musique s'ils ne la ressentent pas forcément dans le corps sans passer par ce calcul-là. Donc ça a été vraiment difficile et effectivement, Prokofiev sait y faire avec les rythmes. C'est pas parce qu'ils sont complexes qu'ils sont intellectuels, calculateurs et cérébraux. Non, ils sont extrêmement organiques, mais il n'empêche qu'ils ont effectivement une vraie complexité. On va écouter de Roméo et Juliette une danse, puis le frère Laurence, c'est quand le frère Laurence marie les jeunes époux dans une chapelle secrète, et enfin la mort de Tybalt. Je vous le dis tout de suite, la musique ne va qu'en augmentant de volume, cela se voit sur la courbe sonore.

J'en ai des frissons. C'est le drame qui laisse entrevoir le drame suivant. C'était la mort de Tybalt qui concluait ces trois extraits de Roméo et Juliette. D'abord une danse, puis Frère Laurence, donc qui évoque le mariage secret. Et ensuite la mort de Tybalt, qui est donc le cousin de Juliette et qui est tué en duel par Roméo pour venger l'ami de Roméo qui était Mercutio. On entend d'ailleurs les coups d'épée plantés dans le corps de Tybalt, ces coups, j'allais dire 12 coups, non, on n'est pas dans une horloge, mais les coups d'épée littéralement traduits à l'orchestre. Ici, la version du Bergen Philharmonic Orchestra avec Andrew Lytton. Je me faisais la réflexion que je préférais celle de Seiji Ozawa, que d'ordinaire je préfère diffuser, mais au moins on a découvert cette version orchestrale de Roméo et Juliette. Bon, pour calmer un petit peu les esprits, parce que c'est d'une grande intensité émotionnelle, je vous propose une pièce au nom béni, justement, la pièce de paix, en anglais « Peace, Peace » de Bill Evans.

Peace, Peace de Bill Evans, qui me fait penser souvent à Messiaen. Messiaen qui était un ornithologue par passion, il aimait les oiseaux. D'ailleurs, il disait que les plus beaux concerts d'oiseaux sont ceux que l'on trouve avant le lever complet du jour, la toute première aube. Il dit que là, c'est un concert fascinant et je peux en témoigner, ça m'est arrivé une fois. Aux météores en Grèce, qui sont une région absolument magnifique, qui sont en fait comme des pylônes ou des grands pains de sucre noir qui s'érigent de terre et à la base desquels la nature est luxuriante et autour desquels on monte par des petits escaliers ou des chemins à flanc de rocher pour aller rejoindre des monastère ancien qui remonte au 14e ou 15e siècle. Parfois, ce sont de simples grottes peintes de blanc avec les icônes, les bougies, les petites balayettes pour entretenir le lieu. Et à 5h du matin, il y avait un concert d'oiseaux spectaculaire avec une variété, avec une richesse sonore, une profusion inimaginable. Et je me suis dit, on va écouter un petit peu Messiaen dans le Rouge-Gorge pour retrouver cette écriture qu'on retrouvait aussi chez Bill Evans.

0: Le rouge-gorge de Olivier Messiaen par Stéphane de Pledge. Messiaen qui était donc ornithologue, en plus d'être synesthète aussi, c'est-à-dire qu'il faisait le lien entre le son et les couleurs dans son ressenti. Et ça fait partie du catalogue d'oiseaux qui était constitué de 13 pièces qui ont été écrites entre 1956 et 58 et qui sont dédiées aux oiseaux et à sa partenaire de vie. Et pianiste Yvonne Loriot. On ne cesse de s'étonner de ce nom choisi par le destin pour accompagner Messiaen.
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0: Et voici un morceau de concert pour violoncelle qui s'appelle Pezzo Capriccioso, c'est-à-dire la pièce capricieuse de Tchaïkovski.

C'était le violoncelliste Johannes Moser avec l'OSR et Andrew Mons dans le Pezzo Capriccioso de Tchaïkovski en 2016 à Genève. Voilà le morceau qui me fait penser le plus à cette pièce de Bill Evans que l'on écoutait il y a quelques instants, c'est le Jardin du sommeil d'amour de Messiaen dans la Turanga Lila symphonie. Qu'est-ce que ça veut dire Turanga Lila? En fait, ce sont deux mots de sanskrit, Turanga et Lila. Traduit grosso modo, ça serait chanson d'amour, hymne de joie, mouvement, rythme, vie et mort. Et dans cette Turanga Lila colossale dans laquelle on retrouve par exemple quatre corps en fa, trompette en ré, trois trompettes en ut, un cor en né, trois trombones en tuba, le jeu de timbre et le célesta pour les claviers, piano et onde martenot, triangle, temple block, wood block, petite cymbale turque, cymbale, cymbale chinoise, tam-tam, tambour, tambour de basque, maracas, tambour provençal, caisse claire, grosse caisse, vibraphone, huit cloches tubulaires, sans compter les flûtes, piccolo, hautbois, cor anglais, clarinette en si bémol, clarinette basse, basson, et bien sûr, 16 premiers violons, 16 seconds violons, 14 alti, 12 violoncelles, 10 contrebasses, c'est énorme, 103 exécutants pour cette Turanga Lila symphonie qui a été créée en 1950 à Aix-en-Provence avec l'Orchestre National de France. Eh bien, dans cette symphonie, on retrouve une douceur absolue avec ces petits appels un peu d'oiseaux ou d'oiseleurs dans le jardin du sommeil d'amour.

Cette ambiance nocturne du Jardin du Sommeil d'Amour, tirée de la Touranga Lila Symphonie d'Olivier Messiaen, ici avec l'Orchestre de la Bastille à Paris et Moon Chung à leur direction. Je vous propose maintenant de nous tourner vers la musique épurée et pianistique de Handel dans sa suite pour clavier en fa mineur, jouée par la pianiste bretonne Anne Kefelek.

Deux premiers mouvements de la suite en fa de Handel pour clavier avec Anne Kefelevsk. Retrouvons un petit peu de lumière, je trouve que ça a tendance à devenir un peu lugubre là, tout de suite. Alors je vous propose de passer en majeur déjà, ça nous fera du bien, avec la musique de Schubert et sa douceur, et puis surtout l'intimité d'un duo, le violon et le piano, Tasmin Little dans la sonatine en ré majeur de Schubert.

Tasmin Little dans cette sonatine pour violon et piano de Franz Schubert avec au piano Pierce Lane. Et voici maintenant un petit bijou, c'est la musique de Maurice Ravel dans le menuet qui est tiré de sa sonatine pour piano. C'est une sonatine en plusieurs mouvements et ce menuet, eh bien, il est joué autrement qu'au piano seul. Vous allez entendre ça. Elisabeth Cortichonet est accompagné d'Alexander Wasserman.

Menuet de la sonatine de Ravel, joué au hautbois par Elisabeth Corticcione, plantureuse, principale oboïste de l'Orchestre symphonique d'Atlanta. Et voici un petit thé que je partage avec vous, puisque c'est un thé pour deux.

0: Faut bien quitter notre cher Stéphane Grappelli dans T4Two, mais nous allons retrouver une musique très sympa après les infos. Et du reste, il est 11h.
1: Sandra Viscardi.
2: Un véhicule roule actuellement à contresens sur l'autoroute A9 Vevey-Martigny entre Aigle et Martigny-Fuilly. Quelle que soit votre direction, rabattez-vous impérativement sur la voie de droite et ne dépassez sous aucun prétexte. Quelque 20 millions de francs, soit une hausse de 25% des montants engagés par les entreprises proposant des services de télévision et de vidéo à la demande l'an dernier dans le cinéma suisse. Oui, c'est le premier bilan de la loi Netflix approuvée en votation populaire et qui les oblige à réinvestir 4% de leur chiffre d'affaires brut dans la création cinématographique suisse. Plus d'argent pour le cinéma suisse parce qu'elles ont gagné plus en Suisse l'an dernier grâce à la progression du streaming. En revanche, leurs fenêtres publicitaires ont moins rapporté. Vous écrivez beaucoup de lettres que vous envoyez par la poste. Cela vous coûtera plus cher l'an prochain. 20 centimes de plus pour une lettre normale en courrier A, donc 1,40 francs, et 10 centimes de plus en courrier B à 1,10 francs. Le prix des paquets, en revanche, n'augmentera pas. La poste et le surveillants des prix sont parvenus à ce règlement à l'amiable après d'intenses négociations, dit Monsieur Prix. Toujours plus de travailleurs frontaliers en Suisse, 0,5% de plus à fin juin qu'à fin mars et 1,3% de plus que sur les 6 premiers mois de 2025, selon les chiffres de l'Office fédéral de la statistique. Ces 3 dernières années, le nombre de frontaliers venus de France a augmenté, alors que celui des personnes venues d'Italie, d'Allemagne et d'Autriche est resté assez stable. Du coup, sans surprise, c'est surtout dans l'arc léman et le Mittelland que travaillent ces nouveaux frontaliers. Au Tessin et à Zurich, il y a moins de travailleurs qui traversent quotidiennement la frontière. Les risques dans le secteur immobilier en Suisse ont augmenté au deuxième trimestre, mais ils restent toujours à un niveau modéré. Selon les experts d'UBS, l'activité de construction reste faible. Elle peine à absorber la demande, ce qui soutient les prix. Le taux de chômage à la hausse de 0,1 point de pourcentage à fin juillet, 3% en moyenne nationale. C'est saisonnier, notamment dû à l'arrivée de nouveaux diplômés sur le marché du travail. Le Jura est le seul canton romand à avoir bénéficié d'une baisse de 0,1 point à 4,2%. Le taux est resté stable à Neuchâtel, 4,3%, Vaud, 4,7% et Fribourg, 2,5%. Une hausse pour le Valais à 3,1% et à Genève, 5,1%. La région francophone du Jura bernois également en hausse, 4% de taux de chômage. L'Ukraine revendique avoir frappé des raffineries de pétrole loin du front en Bachkirie. Moscou, de son côté, a visé une gare ukrainienne et un navire en mer Noire. D'ailleurs, ces frappes ont fait 7 morts, 6 sur la terre ferme, le 7e sur un navire en plein de blé ukrainien. Il avait quitté la région d'Odessa. Figurez-vous que les papillons s'adaptent au réchauffement climatique. Selon un article de la revue Nature Ecology and Evolution, des chercheurs ont établi que 79% des changements de répartition de ces insectes sont liés au réchauffement, en plus d'autres facteurs comme le changement d'usage des terres, l'agriculture intensive, l'urbanisation, la fragmentation des habitats ou l'introduction d'espèces invasives. L'augmentation des températures pousse les espèces soit plus au nord, soit plus en altitude. Les déplacements en altitude ne représentent que 22% des changements observés. Soleil, cumulus sur les crêtes, orage en Haut-Valais le soir. On se répète un peu, côté météo, 31 degrés cet après-midi, 30 demain avec un peu de bise sur le plateau.
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0: Oui, c'est bien moi.

Animal Dance, c'est la chanson de Charles Trenet ici dans la version du duo Ainda. Ainda. Il porte le nom presque pompeux de Dante Michelangelo Benvenuto Ferruccio Busoni, né fièrement le 1er avril 1866, comme notre cher collègue Sidney Firo qui fête son anniversaire le 1er avril. Et qui est décédé à Berlin, où il a fait carrière, un compositeur, un pianiste, un pédagogue, un chef d'orchestre italien, surtout actif en Allemagne, Busoni, qui était le fils d'un clarinettiste virtuose et d'une pianiste virtuose également, et qui a passé son enfance à Trieste, la ville du vent, et qui a donné son tout premier concert lorsqu'il avait 7 ans. Il est connu chez les pianistes comme celui qui arrange les partitions, qui arrange brillamment, aurais-je dû dire. Les partitions d'autrui, par exemple, cette fantaisie sur Carmen qu'on écoute par Marc-André Hamelin.

La musique de Carmen dans la vision de Ferruccio Busoni, qui est donc un homme du 19e, fin 19e, qui a repris certains de ses thèmes. Carmencitos, avec Marc-André Hamelin au piano. Je vous le confie en toute discrétion, à vous auditeurs, qui n'êtes qu'un, évidemment, donc ce n'est plus un secret, si on n'est plus qu'un à le savoir, c'est que je préfère la version de Horowitz, qui est plus belle, à mon sens, au niveau des harmonies. Mais bon, il avait derrière lui un peu plus de d'années, disons, de composition, donc peut-être plus de liberté harmonique pour pouvoir colorer la musique de Bizet, puisqu'il est plus tardif que Busoni, Horowitz. Bon, eh bien, je crois qu'il nous reste à passer à la vraie version, celle de Georges, avec le London Symphony Orchestra, Teresa Berganza, Placido Domingo, les chœurs Ambrosian et Claudio Abbado. C'est une production de 1977 avec le titre signifiant Carmen Highlights.

C'est toi, c'est moi, c'est le passage de Carmen de Bizet. Et on écoutait Teresa Berganza et Placido Domingo avec l'Orchestre Symphonique de Londres et Claudio Abbado. Dis donc, dans la programmation de Mitsou, aujourd'hui, il y a pas mal de drames amoureux. Tout à l'heure, Roméo, Juliette et maintenant Carmen et José. Espérons que la prochaine valse, qui s'appelle Hirondelle villageoise d'Autriche, oui, alors c'est beaucoup moins, comment dire, pas clivant, mais c'est un sujet beaucoup plus léger, évidemment. En plus, c'est la musique de Joseph Strauss avec le Wiener Philharmoniker et Carlos Kleiber dans le concert du Nouvel An de 1992, Hirondelle villageoise d'Autriche.

On va effectuer un exercice de grand écart émotionnel et stylistique en passant de la musique viennoise avec cette sentimentalité un peu domestique, les hirondelles villageoises d'Autriche, valse de Joseph Strauss avec Carlos Kleiber à la tête de l'Orchestre Philharmonique de Vienne, à l'intimité sentimentale et à la délicatesse des ressentis de Frédéric Chopin, un monde entre la Pologne et l'Autriche, un monde entier, pourrait-on dire. Ici, Samson François, le pianiste français, joue les mazurkas de l'opus 17, que je ne me trompe pas, oui. L'opus 17 et ces mazurkas qui viennent donc de la pure âme polonaise des campagnes, puisque ce sont les danses traditionnelles que Chopin allait récolter du bout de son oreille lorsqu'il était jeune, à peine sorti de l'âge de gamin, et qu'il regardait déjà un petit peu, pas avec convoitise, mais il était charmé par les paysannes qui dansaient la mazurka.

0: le fabuleux Samson François dans les quatre mazurkas, opus 17 de Frédéric Chopin, le compositeur polonais.
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Est-ce que vous aurez reconnu la voix tellement bien posée d'Yves Montand avec les feuilles mortes dans une version dont malheureusement je ne peux pas donner plus de renseignements sur les circonstances d'enregistrement. On m'a déjà signalé que c'était une version extrêmement belle, je trouve aussi, enregistrée en tout cas en 1953 et c'était sous le label de ce... Vous vous souvenez ce Reader's Digest, cette collection de textes, de littéraires du monde entier, collection dans laquelle on retrouvait Mistinguett, Jean Sablon, Tino Rossi, Edith Piaf, entre autres. Et donc Yves Montand, une des plus belles versions, je trouve, de cette chanson, avec une petite note russe. Qu'on entendait un peu comme ça, de manière subliminale. Voici maintenant Young and Naïve. Est-ce que ces deux adjectifs vont forcément de pair, jeune et naïve? C'est Heather Rigdon qui chante.

Quelques minutes du concerto de Ravel en sol dans son fabuleux deuxième mouvement où on entend une dentelle de piano planer par-dessus l'orchestre.

0: Il est midi, on se quitte sur les notes de ce concerto de Ravel. Vous écoutez RTS Espace 2, voici les infos.
1: Sandra Viscardi.
2: Les pompiers français annoncent que l'incendie qui a ravagé 240 hectares de forêt en Isère dans le massif des Clapes depuis lundi est toujours stable ce matin. Le feu n'a pas progressé cette nuit malgré quelques reprises constatées. C'est un soulagement parce que le secteur est difficile d'accès. D'ailleurs, 7 sapeurs ont été blessés depuis lundi. Et ces incendies en France sont souvent provoqués par la main de l'homme. Alors, c'est parfois intentionnel, mais pas que. La négligence est aussi à l'origine de nombreux foyers. Un récent sondage montrait que 22% des fumeurs français jettent leur mégot par la fenêtre lorsqu'ils roulent sur l'autoroute. Alors un député propose de taxer les fabricants de cigarettes. Yannick Deder, élu des Républicains de l'Isère, rappelle que les mégots jetés dans la nature sont à l'origine de départs de feu, mais qu'ils polluent aussi durablement les sols et les cours d'eau. Yannick Deder.
3: Il y avait déjà des comportements qui sanctionnent les fumeurs qui jettent leur mégot. Mais il n'y avait rien au niveau des fabricants de tabac sur cette lutte contre l'impact environnemental des mégots. Donc c'est aussi une juste répartition de la charge vis-à-vis aussi des fabricants. C'est 2% en gros du prix de vente, ce qui fait à peu près 15 euros pour 1000 cigarettes vendues. Donc ça représente à peu près un fonds de 350 millions d'euros qui sera utilisable pour les SDIS, pour l'Office national des forêts, pour le Centre national de la propriété forestière, pour les associations, pour les collectivités locales, pour permettre justement la régénération des zones humides, la régénération des forêts, les équipements pour les pompiers et la dépollution des sols et des eaux.
2: Yannick Neuder sur France Info. Et les pompiers suisses engagés dans la lutte contre les feux de forêt en Gironde rentrent au pays. C'est le cas du caporal Pascal Mercier du service d'incendie et de secours des montagnes châteloises. Il a combattu l'incendie durant 10 jours pour prêter main forte aux pompiers français. Salomé Laurent l'a rencontré ce matin. Elle lui a demandé ce qui avait marqué cet engagement.
4: Tous viennent vous dire merci, viennent vous apporter de l'eau à boire, à manger. On était à peine arrivés sur place qu'on nous proposait déjà de l'aide. Et ce qui m'a frappé, c'est que je n'ai pas entendu une personne se plaindre, mais tout le monde nous remerciait sans cesse. Et ça, c'est ce qui m'a frappé, la résilience des gens sur place.
5: Est-ce que, à titre personnel, vous diriez que vous revenez changer?
4: Oui, indéniablement, quand il y a une grosse catastrophe qui arrive à quelque part, la nature humaine, la solidarité, la chaleur humaine reprend le dessus. Moi, j'étais déjà dans cet esprit-là, mais à ce point-là, j'aurais jamais pu imaginer que ça puisse exister.
2: La chaleur et la sécheresse persistante pèsent lourdement sur l'agriculture suisse. Jusqu'à maintenant, 1100 exploitations agricoles ont déclaré des dommages liés à la sécheresse auprès de l'assureur suisse Grel. La plupart de ces déclarations provenaient de Suisse occidentale, où se trouvent également la plupart des contrats d'assurance incluant une couverture contre la sécheresse. La demande d'assurance de ce type n'a cessé d'augmenter ces dernières années. Le bug dans l'assurance chômage, c'est enfin du passé. Le secrétariat d'État à l'économie l'affirme ce matin. Le nouveau système informatique installé en janvier avait connu des pannes à répétition, retardant le versement du chômage pour de nombreux Suisses. 8 mois plus tard, le SECO estime que le système est stabilisé, les retards globalement rattrapés. Et pour Jérôme Cozandet, directeur suppléant du SECO, les seuls retards qui persistent sont liés à des situations individuelles particulières.
6: La plupart de ces cas aujourd'hui, je parle là de juin, juillet, si c'est des nouveaux cas, la raison informatique est très très rare. Ce qu'il y avait peut-être dans la phase intermédiaire, ce qui était des cas qui étaient compliqués, qui auraient été compliqués l'année dernière aussi, mais qui ont été encore plus compliqués par le fait que les caisses, dans une certaine mesure, ont limité leurs heures de guichet, les heures d'accès pour les lignes téléphoniques. Et donc vous avez peut-être quelqu'un qui a des questions et qui n'arrivait pas à joindre sa conseillère ou son conseiller dans la caisse, et ce qui a peut-être fait encore traîner plus le dossier. Donc il y a peut-être un effet par la bande, certains retards qui ont été accumulés, l'argent coule moins vite et donc vous devez payer vos factures alors qu'il y a encore un décalage.
2: Des propos recueillis par Étienne Cochère. Et le taux de chômage est à la hausse de 0,1 point de pourcentage à fin juillet. 3% en moyenne nationale, c'est saisonnier, hein, notamment dû à l'arrivée de nouveaux diplômés sur le marché du travail. Le Jura est le seul canton romand à avoir bénéficié d'une baisse de 0,1 point. Le taux est resté stable à Neuchâtel, Vaud et Fribourg et il a progressé de 0701 points en Valais, à Genève et dans la région francophone du Jura bernois. L'an dernier, les entreprises proposant des services de télévision et de vidéo à la demande ont investi presque 20 millions de francs dans le cinéma suisse, soit une hausse de 25% par rapport à 2024. La loi Netflix les oblige à réinvestir 4% de leur chiffre d'affaires brut dans la création cinématographique suisse. Elles ont pu le faire grâce à la progression du streaming, en revanche leurs fenêtres publicitaires ont moins rapporté. Vous écrivez beaucoup de lettres que vous envoyez par la poste, ça vous coûtera plus cher, 20 centimes de plus l'an prochain pour une lettre normale en courrier A, 1,40 franc donc, et 10 centimes de plus en courrier B, 1,10 franc. Les prix des paquets n'augmentent pas, eux. Et le tribunal fédéral a tranché, 3 crèches privées genevoises ne devront pas s'acquitter d'amende administrative que leur avait infligée la ville pour non-respect des conditions de travail. Genève estimait que même si elle ne recevait pas de subvention, elle devait respecter la convention collective de travail du secteur. Eh bien, aux yeux de la Cour fédérale, les amendes ne respectaient pas le droit fédéral qui fixe les conditions pour étendre une CCT. Des cumulus bourgeonneront sur les crêtes. Ils provoqueront quelques orages en Haut-Valais ce soir. Un peu de vent sur le nord du plateau et en Ajoie, 31 degrés. Demain ressemblera à aujourd'hui avec en plus de la bise sur le plateau.
1: 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Les références, Julian Sykes.
7: Jacqueline Dupré, la violoncelliste britannique qu'on retrouve aujourd'hui. On commence par Beethoven, l'adagio du trio Gassenauer avec Gervais de Pyre à la clarinette et Daniel Barenboim au piano. Un moment de bonheur.

L'adagio du trio Gassenauer de Beethoven par Jacqueline Dupré au violoncelle, Gervaise de Payer à la clarinette et Daniel Barenboim au piano. Encore un bel exemple de complicité en musique de chambre. Jacqueline Dupré, née il y a 80 ans, en 1985 à Oxford, décédée en 1987 à Londres des suites d'une sclérose en plaques. Elle et le pianiste israélien Daniel Barenboim formaient un couple phare dans les années 60. Ils vivaient à Londres, à l'époque des Swinging Sixties, une ville qui bougeait beaucoup culturellement. Ils donnaient des concerts au Royaume-Uni et aussi à l'étranger. Ils accordaient des interviews à la radio, à la télévision, dans les journaux. Ils étaient filmés dans leurs prestations musicales, notamment la deuxième sonate pour violoncelle et piano en Fa majeur de Brahms. Sur les images, on voit un Barenboim très concentré, tiré à quatre épingles, assez classique dans sa mise, tandis que Jacqueline, elle, est radieuse, lumineuse, très nature. Ce qu'on va écouter, c'est le premier mouvement de cette deuxième sonate, une musique résolument positive dont Jacqueline s'empare avec bonheur au violoncelle.

Le premier mouvement de la sonate pour violoncelle et piano en fa majeur de Brahms par Jacqueline Dupré et Daniel Barenboim. Alors on vient d'entendre cette énergie incroyable. On sent que Dani et Jackie sont sur la même longueur d'onde. Ils formaient un duo qui était célébré dans le monde entier. Barenboim a aussi accompagné sa femme en tant que chef d'orchestre. Et si on examine la discographie de Jacqueline Dupré, on s'aperçoit que son mari est très présent. On va écouter l'une de leurs plus belles collaborations au disque, le premier concerto en la mineure de Camille Saint-Saëns, un enregistrement de 1968 avec le New Philharmonia Orchestra de Londres. Là aussi, Jackie empoigne l'œuvre avec beaucoup d'énergie. On est emporté dans une sorte de tourbillon. Il faut dire que l'œuvre est très grisante.

Le concerto pour violoncelle et orchestre en la mineur de Camille Saint-Saëns. Nous écoutions Jacqueline Dupré, Daniel Barenboim et le New Philharmonia Orchestra de Londres. Dupré a enregistré d'autres grands concertos romantiques avec Daniel Barenboim, en particulier ceux de Schumann et de Dvorak. Et puis on trouve dans sa discographie un beau morceau isolé de Dvorak, un morceau intitulé « Silence de la forêt ». C'est toute une ambiance. Et c'est le genre de pièce où Jacqueline Dupré savait déployer les phrases avec un lyrisme envoûtant.

La musique d'Antonín Dvorak, un très beau morceau intitulé « Silence de la forêt ». On l'écoutait par Jacqueline Dupré, accompagnée par Daniel Barenboim et l'Orchestre symphonique de Chicago. On va égayer l'atmosphère maintenant avec un trio de jeunesse de Beethoven. Alors c'est le genre de morceau que Jacqueline Dupré et ses acolytes Zuckermann et Barenboim prenaient un plaisir fou à jouer. Vous l'entendrez, c'est pétillant, malicieux, comme pouvait l'être Jackie.

Le final du trio opus 1 numéro 2 de Beethoven par Jacqueline Dupré, Pinchas Zukerman et Daniel Barenboim. On va se quitter avec un très beau thème qu'on trouve à la fin de la sonate en La majeur de César Franck. Voici le début de ce mouvement joué par Jacqueline Dupré et Barenboim.

0: On se quitte sur le rondo final de la sonate en La majeur de Franck dans une transcription pour violoncelle, Jacqueline Dupré et Daniel Barenboim. Demain, on retrouvera la violoncelliste britannique une dernière fois dans la sonate de Chopin. Et puis, il y aura aussi le trio Les Esprits de Beethoven avec Pinchas Zukerman et Daniel Barenboim. Merci à Gilles Ozaman pour sa réalisation et à demain donc pour la suite de ses aventures. 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
1: Bonjour et bienvenue dans ce 12h30 du jeudi 6 août. À la une aujourd'hui, les tarifs de la Poste qui vont augmenter. Il faudra payer plus cher pour envoyer une lettre. Pas de changement par contre pour les colis. Le géant jaune et le surveillant des prix sont parvenus à un accord. Les détails dans un instant. Le bug informatique du SECO est réglé. C'est du moins ce qu'affirme le secrétariat d'État à l'économie ce matin. Un bug qui a causé des retards dans le versement des indemnités de chômage. Retard globalement rattrapé aujourd'hui selon le SECO. Il reviennent de Gironde et ces immenses feux. Des pompiers neuchâtelois se sont exprimés à leur tour ce matin après une mission hors norme qui forcément ne s'oublie pas. Dans ce 12h30 également, la situation au Moyen-Orient. On se demandera si on se dirige vers un déblocage du détroit d'Ormuz. Un détour aussi par Locarno et le festival du film. On braquera les projecteurs sur Isabella Rossellini. Et puis du cyclisme féminin avec une équipe un peu particulière sur le Tour de France qui n'a pas un mais plus de 500 sponsors. On le connaît comme comédien, humoriste, voici Frédéric Recrozio, auteur d'un livre publié il y a peu, « Tous des nuls imprécis de politique suisse », un titre forcément provocateur. Frédéric Recrozio nous en parle dans une vingtaine de minutes. Météo, un temps globalement ensoleillé ces jours et une trentaine de degrés au thermomètre. Envoyez vos courriers coûtera donc bientôt plus cher. La Poste et le surveillant des prix l'annoncent aujourd'hui. Dès l'an prochain, il vous faudra compter 20 centimes de plus pour un courrier A et 10 de plus pour un courrier B. Bonjour Elio Sotas.
2: Bonjour Guillaume.
1: Elio, cette augmentation vise à compenser le recul du volume de courriers envoyés.
2: Oui, le calcul est rapide. Moins de lettres postées, c'est moins d'argent qui entre dans les caisses. Mais les coûts des infrastructures de la Poste, eux, ne baissent pas. Résultat, il faut augmenter les prix. Dans le détail, une lettre standard en courrier A vous coûtera 1,40 francs contre 1,20 francs jusqu'à maintenant. Pour une grande lettre, le tarif grimpera de 2,50 francs à 2,75 francs. Le courrier B passe, lui, de 1 franc à 1,10 francs pour une lettre standard et de 2 francs à 2,25 francs pour une grande lettre. Selon le directeur général de la Poste, Pascal Grider, ces adaptations sont indispensables pour assurer un service public de qualité.
1: Et il n'y a pas que les prix qui évoluent.
2: Non, les catégories de poids ont elles aussi été révisées, mais à la baisse cette fois-ci. Les lettres ne pourront pas excéder 50 grammes, c'était le double jusqu'à aujourd'hui. Autre nouveauté, une catégorie spéciale pour les lettres volumineuses, pensée notamment pour les petits envois de marchandises, tarif annoncé 4,20 francs. Les prix des colis resteront eux identiques. Monsieur Prix appelle désormais les responsables politiques à trouver des solutions durables pour financer le service postal universel.
1: Vos explications chiffrées, merci Elio Sotas. Le bug dans l'assurance chômage, c'est enfin du passé. Le secrétariat d'État à l'économie l'affirme ce matin. Vous vous en souvenez probablement, le nouveau système informatique installé en janvier avait connu des pannes à répétition, retardant le versement du chômage pour de nombreux Suisses. 8 mois plus tard, Étienne Cocher, le système est donc stabilisé et les retards sont globalement rattrapés.
3: Oui, SIPAC 2.0, ce logiciel a donné le mal de tête à des centaines de fonctionnaires et des sueurs froides à des milliers de chômeurs après la première phase de gabegie informatique. Dans un deuxième temps, les caisses de chômage débordées devaient rattraper leur retard. Désormais, phase 3, seuls des cas très particuliers ne sont pas encore résolus. Jérôme Cosandet, directeur suppléant du SECO.
4: La plupart de ces cas aujourd'hui, je parle de juin, juillet, si c'est des nouveaux cas, la raison informatique est très très rare. C'est des situations compliquées, c'est vraiment lié à la complexité, la coordination entre différentes assurances et la coordination avec les différents acteurs impliqués, en particulier les anciens employeurs. Il peut y avoir besoin d'un rapport de l'AI, il peut y avoir besoin d'un rapport des offices des poursuites, etc., qui ralentissent le processus.
3: Un système aujourd'hui donc qui est stable, même s'il est encore imparfait. Et pour en arriver là, il a fallu travailler. Les cantons notamment ont dû gérer les pots cassés, environ 15% d'heures de travail en plus, aux côtés de la Confédération. Pourtant, aujourd'hui, le conseiller d'État uranais Urban Kamenzind est venu, au nom des cantons, enterrer l'âge de guerre.
5: Ça a été difficile. Cela a demandé beaucoup d'efforts de la part des collaborateurs du SECO et de nos équipes. Ce serait génial si, côté informatique aussi, on pouvait mieux organiser une telle transition. Mais je ne pense pas que ça aurait été mieux si on avait encore repoussé ce changement de système. Et à mon avis, le SECO avait fait une bonne préparation.
3: Reste à tirer un bilan de cette adaptation difficile et à éviter de telles pannes dans d'autres mises à jour de systèmes à l'avenir.
1: Merci Étienne Cochère en direct de Berne. Et puis le SECO publie aussi ce matin les chiffres mensuels du chômage. Un chômage en légère hausse au mois de juillet, 3% avec des variations régionales. En Suisse romande, c'est Fribourg. C'est à Fribourg que le taux est le plus bas, 2,5% contre 5,1% à Genève. À Neuchâtel, le retour de pompiers revenus des feux de Gironde. Ils se sont exprimés ce matin devant les médias. Des soldats du feu qui faisaient partie de la délégation suisse d'une trentaine de personnes dépêchées sur le front de ces incendies en France entre le 24 juillet et le 2 août dernier, aux côtés de Vaudois et de Genevois. Bonjour Salomé Laurent.
6: Bonjour Guillaume.
1: Salomé, c'est une mission véritablement hors norme qui forcément ne s'oublie pas.
6: Oui, tout est allé très vite. Le 24 juillet, la France fait appel à l'aide internationale pour gérer les méga-feux en Gironde. À Neuchâtel, en moins de 2 heures, 2 sapeurs-pompiers sont mobilisés et ils partent pour la banlieue ouest de Bordeaux. Parmi eux, le caporal Pascal Mercier.
7: Mon commandant m'a expliqué la situation et j'avais 20 minutes pour lui donner une réponse, si oui ou non j'étais d'accord de partir ou pas. Moi je fais un métier de passion, une vocation. J'ai quand même réfléchi 5 minutes et puis j'ai donné ma réponse qui a été bien évidemment positive.
1: Et sur place, Salomé, quelle était leur mission ?
6: Alors c'était pas d'éteindre le feu mais de le contenir pour l'empêcher de progresser. Une expérience qui a marqué ce pompier professionnel, il l'affirme, il revient changer. Je lui ai demandé ce qui avait été le plus frappant pour lui là-bas.
7: Ce qui m'a frappé, c'est que j'ai pas entendu une personne se plaindre, mais tout le monde nous remerciait sans cesse. Et ça, c'est ce qui m'a frappé, la résilience des gens sur place. À ce point-là, j'aurais jamais pu imaginer que ça puisse exister.
6: Bien que la topographie neuchâteloise ne soit pas tout à fait la même que celle en Gironde, les deux pompiers ont tiré de vrais apprentissages de cette expérience. D'ailleurs, Pascal Mercier est clair, si on lui demande de repartir, il n'hésitera pas, son sac est déjà prêt.
1: Salomé Laurent en direct de Neuchâtel. Et les incendies en France et les mégots de cigarettes qui sont à nouveau pointés du doigt. Le député Les Républicains Yannick Neuder propose de faire payer davantage les fabricants de tabac pour financer les pompiers et la restauration des milieux naturels. Benjamin Louis, les mégots restent effectivement une cause importante de départ de feu.
8: Oui, et surtout lorsqu'ils sont jetés depuis une voiture dans une végétation très sèche. Et le geste reste fréquent. Selon une enquête Ipsos BVA pour la Fondation Vinci Autoroute, près d'un fumeur sur 5 reconnaît jeter son mégot par la fenêtre en France. 17% disent même le faire à proximité d'une forêt ou d'une végétation sèche. Et pourtant, un mégot mal éteint, on le sait, peut suffire à déclencher un incendie. Et lorsqu'il ne brûle pas, il pollue durablement les sols et les cours d'eau. Yannick Neuder, ex-ministre de la Santé, veut donc appliquer le principe du pollueur payeur aux fabricants de cigarettes.
1: Alors concrètement, combien ils devraient payer ?
8: L'équivalent de 30 centimes par paquet vendu directement versé par les industriels dans un fonds consacré au secours et à l'environnement. Yannick Neuder.
9: C'est 2% en gros du prix de vente, ce qui fait à peu près 15 euros pour 1000 cigarettes vendues. Donc ça représente à peu près un fonds de 350 millions d'euros qui sera utilisable pour les SDIS, pour l'Office national des forêts, pour le Centre national de la propriété forestière, pour les associations, pour les collectivités locales, pour permettre justement la régénération des zones humides, la régénération des forêts, les équipements pour les pompiers.
8: Pour l'instant, ce n'est encore qu'une proposition. Yannick Neuder doit maintenant trouver une majorité pour la faire adopter.
1: Benjamin Louis, notre correspondant en France. Au Moyen-Orient, est-ce qu'on se dirige vers une sortie de l'impasse autour du détroit d'Ormuz ? L'Iran dit en tout cas s'être entendu avec Oman sur ce passage crucial dont ils sont tous les deux riverains. Un passage verrouillé par l'Iran et au cœur des tensions avec les États-Unis. Marie Giovannola, est-ce qu'on va vers un déblocage de la situation ?
10: Eh bien, cette entente, après des semaines de négociations et d'échecs, est en tout cas une étape importante pour la suite des discussions et une potentielle réouverture du détroit d'Ormuz. Avant la guerre, un cinquième du commerce des hydrocarbures mondiaux passait par là. L'Iran et Oman se sont mis d'accord sur un nouvel itinéraire de transit des navires. Ils ont approuvé les coordonnées géographiques du tracé, selon le porte-parole de la diplomatie iranienne, qui a aussi précisé que les deux pays travaillaient à une déclaration conjointe. On n'est donc pas encore au stade de l'accord. Et ça, c'est sous réserve que des parties tierces ne viennent pas entraver le processus.
1: Ouais, c'est toujours là soir hein, que le bât blesse.
10: Ben oui, c'est parti tiers, ce sous-entendu les États-Unis qui n'ont pas participé directement à ces négociations. Et toute réouverture de cette voie maritime dépendra, selon Téhéran, des actions de Washington qui a de son côté imposé un blocus des ports iraniens. L'Iran ne veut pas d'un retour à la situation d'avant-guerre et n'autorisait jusqu'ici qu'un seul itinéraire le long de ses côtes. À l'encontre du droit international de la mer, il envisage des frais de service rejetés par les États-Unis et d'autres pays. Le Pakistan, qui fait office de médiateur dans ce conflit, a dit espérer que cette entente sur le détroit entre Iran et Oman puisse amener les États-Unis et l'Iran à reprendre leur pourparlers visant à mettre un terme à ce conflit.
1: Merci Marie Giovannola. Les investissements dans le cinéma suisse ont progressé de 25% l'an dernier grâce à l'application de la Lex Netflix. Les plateformes et diffuseurs concernés par cette loi ont consacré presque 20 millions de francs à des œuvres et des mesures de soutien. Cette Lex Netflix ou loi sur le cinéma est en vigueur depuis janvier 2024. Les entreprises concernées doivent consacrer au moins 4% de leurs revenus bruts annuels réalisés en Suisse à la création cinématographique nationale. Au total, 22 entreprises étaient soumises à cette obligation en 2025. Ce qui nous amène tout naturellement vers la place forte du cinéma en Suisse en ce moment, Locarno, où on vous retrouve, Anne Fournier, bonjour.
11: Bonjour Guillaume.
1: Le 79e Festival du cinéma qui se tient en ce moment. Anne, vous avez assisté ce matin à une rencontre forte, hein, celle du public, avec l'actrice Isabella Rossellini.
11: Oui, ça vient de se terminer et il y avait beaucoup, beaucoup de monde. Alors Isabella Rossellini, celle qui a partagé l'affiche des plus grands, de David Lynch à Robert Zemeckis, a cette fois-ci partagé ses expériences. Elle a parlé de l'héritage de ses parents, Rossellini et Ingrid Bergman, et puis de ceux qu'elle décrit comme ses muses, les animaux. L'actrice a une exploitation agricole et une maîtrise en éthologie. Il faut dire que hier soir déjà, sur la Piazza Grande, cette fois-ci, l'accueil fut triomphal. Un prix d'excellence donc pour celle qui a toujours alterné entre cinéma d'auteur et production internationale.
1: Et alors comment a réagi la principale concernée ?
11: Eh bien on a beau être une star, il y a des moments très particuliers.
12: Perché questo premio è stato l'ha ricevuto mio padre nel 1948 per il film Germania allo zero e poi quattro anni fa. De mon frère Lorenzo, qui était un grand producteur.
11: Isabella Rossellini s'est souvenue qu'à Locarno, déjà en 1948, son père, Roberto Rossellini, et bien plus tard son frère, le producteur Renzo Rossellini, ont été honorés. Alors elle a posé fièrement avec son léopard d'honneur.
1: Et Anne, un mot du programme. Qu'est-ce qu'il y a encore ?
11: Bah des projections de films cultes où elle est à l'affiche, notamment ce soir, Sailor et Lula de David Lynch. Et puis, comme le glissait une spectatrice, ici, on se réjouit déjà de la prochaine rencontre. Samedi matin, ce sera Virginie Efira.
1: Merci beaucoup Anne Fournier en direct de Locarno. Une bonne suite de festival à vous. Et puis nous, on reste encore un instant au Tessin pour vous dire que le coprésident du Parti Socialiste, Fabrizio Sirica, retire sa candidature au Conseil d'État pour les élections d'avril prochain. Il y a quelques jours, il avait avoué avoir été flashé à 104 km/h sur un tronçon limité à 50. Le PS tessinois reconnaît que cette affaire risque d'entamer la confiance envers les institutions ainsi que la crédibilité de Fabrizio Sirica, notamment sur la question de la sécurité routière. Le parti maintient toutefois son soutien à Fabrizio Sirica dans ses fonctions de coprésident et de député au Grand Conseil. Il considère que ce seront les électeurs qui décideront lors des prochaines élections s'ils méritent encore leur confiance. La canicule, à présent, on est nombreux à essayer de s'y adapter et les villes aussi se retrouvent confrontées à de nouveaux défis. Les effets du dérèglement climatique peuvent notamment entraîner des coûts inattendus pour les services de voirie. C'est le cas en ville de Genève, comme le montre son plan en propreté 2026-2030 publié hier. Mathilde Salamin.
13: Face à un climat plus chaud, nos modes de vie évoluent. On passe plus de temps en terrasse, dans les parcs, bref, à l'extérieur. Problème, les déchets jetés par terre, abandonnés dans l'espace public, sont eux aussi de plus en plus nombreux. Pour suivre le rythme, la ville a étendu les horaires de nettoyage de la voirie. Il y a 5 ans, ses agents travaillaient de 4h du matin à 15h30. Aujourd'hui, les journées se terminent à 20h. Un coût pour la ville, et ce n'est pas le seul. Autre exemple. Pour lutter contre les îlots de chaleur, Genève a mis en place des espaces végétalisés, pelouses et gravillons notamment. Seulement voilà, ces surfaces naturelles ont besoin d'un entretien particulier. Entretenir un mètre carré végétalisé demanderait 13 fois plus de travail qu'un mètre carré de bitume. Résultat, en 10 ans, les charges d'entretien de la ville de Genève ont bondi de 13%. Mais malgré cette facture à la hausse, pas question de faire marche arrière. Pour la ville, la lutte contre le réchauffement urbain reste une priorité absolue.
14: Et puis le changement climatique toujours qui bouleverse aussi la cartographie mondiale des papillons. C'est ce que révèle une vaste étude publiée hier. Elle montre que si une large majorité de papillons étend son aire de répartition, une part non négligeable voit la sienne se réduire, ce qui pourrait à terme menacer leur survie. Et puis leur aire de répartition se situe aux quatre coins de l'Europe ce jeudi. Les clubs suisses de football qui sont pas moins de quatre en lice ce soir. Thun, Lugano, Saint-Gall et le FC Sion. Les Valaisans qui sont à Erevan en Arménie pour défier le FC Noah, on est encore dans les phases qualificatives pour la Conference League. Coup d'envoi à 18h, un match à suivre en direct sur RTS2. Et toujours en sport, le Tour de France Femmes continue aujourd'hui avec dans le peloton une équipe au nom particulier, Ma Petite Entreprise. C'est une équipe française qui n'a pas un, mais plus de 500 sponsors. Patrick Delletro.
15: Au départ d'une étape, tout au bout de l'alignement des grands quarts des équipes, se trouve un camping-car, un simple camping-car. Et pourtant, il s'agit bien d'une équipe qui participe au Tour de France. Budget, 1,5 million d'euros tout compris, soit 5 fois moins en moyenne que les meilleures équipes, 10 à 20 fois moins que les plus grandes formations. Et Ma Petite Entreprise n'en est pas tout à fait une. Elle a été créée par deux entrepreneurs passionnés qui ont réuni plus de 500 sponsors et particuliers autour de ce projet. Et ils sont conseillés par l'ancien manager de l'équipe masculine AG2R La Mondiale, Vincent Lavenu, qui nous dit ce qui pousse ses partenaires à travailler ensemble.
16: Mettre en avant les valeurs de l'entrepreneuriat, parce qu'on sait ô combien les entrepreneurs se battent tous les jours, au quotidien, pour leur entreprise. Ils se lèvent tôt, ils travaillent, ils prennent des risques, ils s'investissent, ils sont courageux, ils se relèvent quand ils tombent. C'est toutes les qualités que les cyclistes doivent avoir aussi dans le peloton pour briller. Donc on trouve qu'il y a une vraie similitude entre l'entrepreneuriat, l'entrepreneur et le cycliste.
15: Alors il y a des valeurs, mais pas beaucoup de visibilité.
16: Il y a tout un retour, on va dire, digital, il y a des événements qui sont créés, il y a aussi du business croisé qui est créé volontairement entre les entreprises. Donc voilà, c'est surtout une adhésion parce que l'entrepreneur aime le cyclisme. Il ne vient pas d'en dire « je vais retomber sur mes pattes », c'est pas ça. C'est dire « je fais partie de cette aventure et je vais rencontrer des gens, je vais côtoyer des gens qui ont la même passion que moi. » Et au travers de ça, ça peut créer du business.
15: Et qu'on soit supporter ou partenaire, on peut aider l'équipe dans laquelle évolue la Suissesse Léa Stern à partir de 120 et jusqu'à 15 000 euros annuels selon les formules choisies.
14: Ma petite entreprise, le sujet signé Patrick Delletro.
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14: Place maintenant à notre série de cette semaine, une invitation au voyage dans les transports tout près de chez nous qu'on vous repropose dans le 12-30. 5 itinéraires souvent accompagnés de guides et pour cet avant-dernier épisode, on se rend en Valais à la découverte d'une octogénaire, une liaison pleine montagne qui transporte en moyenne 100 000 personnes par an et plus de 114 tonnes de marchandises. C'est Marie Giovanola qui nous emmène.
18: Aujourd'hui, on se rend à Ried. J'ai rendez-vous avec Brice Christen. Il est directeur d'Alplift, société qui a été créée par le canton du Valais. Et 6 communes valaisannes, dont celle d'Isérable, où on va se rendre grâce au téléphérique.
19: Téléphérique Ried d'Isérable, bonjour. Next day, abfahrt, 13 minutes.
20: C'est l'installation pour le transport de personnes à vocation publique. Elle est la première à être apparue en Valais en 1942, à vocation non sportive. D'un point de vue historique, ça a clairement désenclavé ces villages de montagne, en particulier Isérable, et ça a permis aussi à une industrie de se mettre en place dans ces localités, ou alors, des fois même, certains disent, de dépeupler ces villages, puisque l'accès au travail dans la plaine était beaucoup plus aisé. Ici, moi, j'ai pas mon mot à dire, c'est Edmond Favre, le chef technique, qui est vraiment responsable de l'exploitation et de la technique pour nos installations du Bas-Valais.
18: Bonjour.
20: Bonjour. Edmond Favre est un pilier de l'exploitation. On peut presque dire qu'il connaît chaque pièce du nouveau téléphérique par cœur.
19: Je vais mettre en route l'installation parce qu'on va partir d'ici 2 minutes.
21: Salut. Vous pouvez venir.
19: Salut.
22: Toi qui surveilles les billets ou bien ?
19: Je ne tiens pas pour les candidats.
18: Ça fait combien de temps que vous travaillez au téléphérique ?
19: 27 ans. S'il n'y a pas de télé, je pense que c'est la catastrophe.
18: C'est-à-dire, c'est la mort du village ?
19: À coup sûr.
20: On va gentiment prendre place en cabine ?
18: On monte à Isérable. Bon, Edmond, on vous laisse ici. Hein. Vous gérez comme il faut.
21: Je vais me débrouiller.
20: Oh, ça va aller vite. On est parti pour 6 minutes.
0: Il y a des routes qui ont été coupées ici du côté de la Tsuma, c'était il y a 2 ans. Donc ça a remis en lumière encore plus la nécessité de ce genre de transport.
20: Clairement, et nombreux sont les projets qui gentiment fleurissent en Valais.
0: Ouais, on a une belle vue sur la plaine du Rhône. On est déjà arrivé à Isérable, ça va extrêmement vite. Et on va aller voir la présidente d'Isérable, justement Cindy Bagnou, qui nous attend normalement à l'arrivée de ce téléphérique.
2: Bonjour madame.
22: Salut.
2: Comment vas-tu ?
22: Ça va et toi ?
2: Ouais, top.
0: Ce téléphérique, quelle importance il a pour votre village ?
23: Alors, il a une grande importance. Par exemple, pour les écoles, ils l'utilisent tous les jours pour le cycle d'orientation. Il y a beaucoup de transport de marchandises et puis, bien sûr, transport pour les voyageurs. À l'heure actuelle, avec le réchauffement climatique, en fait, il nous sécurise vraiment. Il sécurise l'accès. D'ailleurs, quand on demande aux enfants de faire des dessins du village, souvent, la première chose qu'ils dessinent, c'est le téléphérique. Donc, oui, il est vraiment ancré dans la vie des gens.
0: Et il a même un petit surnom.
23: La benne à remonter le temps ou le porte-monnaie.
0: Le porte-monnaie, pourquoi ?
23: Le nom de famille est Monet.
0: Parce que le patronyme Monet est très très répandu à Isérable, c'est ça ?
23: Oui.
0: Combien d'habitants au village ?
23: 800 environ.
0: Pour les gens qui ne seraient jamais venus, vous pouvez nous décrire un peu le village, quelle est sa particularité ?
23: Forcément très pentu. Ruelle très étroite, construction très dense, maison mitoyenne.
0: C'est une fierté aussi pour les gens d'Isérable d'avoir ce téléphérique le plus ancien du Valais qui n'est pas à vocation touristique.
23: C'est une grande fierté. On se rend compte avec tous les projets de liaison câblée avec Berne qui, ma foi, a des budgets à serrer. On a vraiment beaucoup de chance de l'avoir. Et puis, dans le futur, si on a la possibilité peut-être de le prolonger au pied des pistes de ski à Prarion. Et puis arriver au cœur des Quatre-Vallées, ça serait grandiose.
0: Bon, il est déjà temps de redescendre.
20: Vous savez ce que dit le dicton ? Voir Isérable et mourir.
0: Bon, tout s'est bien passé, Edmond. Merci de nous avoir ramenés à bon port.
24: Merci.
0: Alors, là, Edmond, c'est les élèves qui remontent chez eux ou...
24: Oui, ils reviennent de la promenade d'école. Quel âge vous avez ?
25: 10 et 11.
0: Le téléphérique, il est cool.
25: Alors le pylône, c'est rigolo.
26: C'est horrible.
0: C'est horrible, toi t'aimes pas ?
26: Non.
0: Ça fait peur ?
26: Oui.
27: Voilà, allez-y. 1, 2, 3, 4, 5, 6, 7, 8.
24: Tout droit. Allons en haut.
1: Voilà, c'était le reportage de Marie Giovanola entre Ried et Isérable en Valais. Puis demain, un dernier voyage de cette série direction le nord de la Suisse. On sera dans une ville à cheval sur 3 pays, je vous en dis pas plus. Vous le connaissez probablement comme humoriste, comédien, peut-être un peu moins comme écrivain. Et pourtant, c'est pour nous parler de son livre que Frédéric Recrozio était passé dans le 12-30 il y a quelques semaines. Un livre publié chez Slatkin. Son titre, Tous des nuls, imprécis de politique suisse. Voilà qui place tout de suite le cadre, même s'il y a des exceptions, il l'écrit, mais des exceptions qui semblent surtout là pour confirmer la règle.
28: Ah, j'ai l'impression, ouais, on doit concéder des exceptions quand on est aussi généralisant. C'était un peu mon but. Puis après, les exceptions, c'est bien, ça permet aux élus en question de, je peux les croiser, quoi. Et puis, je peux laisser entendre.
1: Tous s'imaginent en exception, en fait.
28: Ah, oui, eux-mêmes, oui, c'est sûr.
1: Et tous des nuls, bon, le titre, il est volontairement provoque.
28: Disons que pour moi, l'important, c'est pas d'avoir raison ou d'avoir tort, mais c'est d'être intéressant. Et c'est là que, je suis humoriste à la base, donc Tous des nuls, c'est un bon titre, c'est effectivement une réduction, mais c'est aussi comme ça qu'on attire un peu l'attention sur une thèse dont j'espère qu'elle n'est pas complètement fausse non plus.
1: On va l'évoquer, cette thèse, justement. Bon, tous des nuls, peut-être qu'il faut qu'on précise votre définition de nul, parce que forcément, ça peut être assez rabaissant quand même.
28: Oui, justement, mais je voulais utiliser un adjectif un peu d'enfant, et dans le premier chapitre, simplement, je propose au lecteur de faire un jeu, de compiler les défauts qui concernent un élu, puis après un autre, puis après un autre. Puis si il en a 3, simplifions, appelons nul. Et puis les défauts, c'est ceux qu'on connaît. Certains sont manque d'honnêteté, certains mentent, certains sont plutôt imbus d'eux-mêmes, certains manient des chiffres avec fantaisie. Toutes sortes de défauts qui sont complètement connus. En gros, s'il y en a 3, appelons-les des nuls.
1: Et dans ce livre, vous prenez soin de ne citer aucun nom. C'est une manière finalement de ne vexer personne, de pas vous mettre le personnel politique à dos.
28: Non, pas du tout. Je pense que le lieu du ad hominem, c'est la scène où on a besoin, dans une revue par exemple satirique, de se moquer précisément des gens en question. Dans un bouquin, être plus général, c'est un atout. Je pense aussi pour qu'ils vieillissent et puis pour que la thèse globale, elle puisse taper plus fort.
1: Alors ces revues,

0: c'est pas toujours comment dire passionnant la politique suisse. Donc quelque part, j'arrive au bout en en rendant mon rapport. Et puis je me réjouis maintenant de ne plus jamais vous écouter à la radio.
1: Mais ça veut dire que vous êtes finalement déçu de ce que vous avez observé durant ces années où vous suiviez de près la politique, ou bien alors au contraire, voilà, c'est un constat que vous posez, puis vous le dites aussi, hein, le système fonctionne plutôt bien.
0: Ah, ce qui est intéressant, je pense, c'est pour ça que je me suis dit qu'il fallait que je fasse le livre, c'est qu'il y a un paradoxe total, c'est que d'un côté, on a une espèce de passion, un moteur un peu triste comme ça, qui fonctionne au compromis, Mollachon, où il y a peu de grandes figures qui réussissent ou qui ont des actions et des paroles fortes. Et pourtant, ce système qui atténue tous les conflits, quelque part, il fonctionne très très bien et mieux qu'ailleurs. Et le succès insolent du pays, je pense qu'il est à mettre en relation avec peut-être la médiocrité de son corps politique, quoi. Quelque part, ça va ensemble.
1: Et c'est un éloge consterné de notre système politique, hein. C'est ce que vous mentionnez, c'est finalement assez juste, éloge consterné.
0: En tout cas, j'ai commencé en me disant, oh là là, c'est déprimant, c'est agaçant, je vais en dire du mal, ce qui est aussi la mission de l'humoriste. Et puis, au fil du temps, je me suis aperçu que j'en pensais finalement du bien, et que si ma solution, c'est vous me la demandiez, je pense que je vous dirais, il faut rien changer, surtout rien changer. Conserver ce système qui annule les participants, quoi.
1: Ouais, justement, vous parlez de ce système qui annule, on cherche à ne pas déplaire à ses adversaires, finalement. Vous dénoncez, vous observez tout de même une forme d'immobilisme avec ce système.
0: Bah, disons que ça fonctionne lentement, puis que, mais ça, on l'observe assez dans le mouvement du monde général. En gros, on est attentiste, et puis finalement, on finit par suivre. Il se trouve que simplement, on en discute longuement, puis que jamais c'est virage à gauche, et après, revirage à droite, et recommence, comme par exemple chez nos voisins français. Donc, chez nous, les positions s'annule autour d'une table, les grandes idées sont émoussées par l'adversaire qui va voter contre, ou bien alors l'atténuer, et puis on s'embarque vers une solution médiane, assez tiède, sans éclat, très suisse, mais qui fonctionne.
1: Un mot sur votre démarche d'écriture, hein. C'est un exercice différent d'écrire quand on n'a pas porté finalement sur scène les mots qu'on compose.
0: Moi, j'adore écrire des formules et j'adore passer beaucoup de temps sur l'ordre des mots et sans forcément aller vers le rire. Il y a des choses là-dedans qui sont des fois un peu plus profondes et puis des fois aussi complètement plus folles ou plus poétiques dans le livre. Et ça, j'ai aimé le faire, alors que sur scène, l'impact doit être commun.
1: Non, on sent malgré tout dans l'écriture le sarcasme qui reste bien présent. C'est pas, vous revendiquez pas politologue, reste un livre d'humoriste.
0: Non, non, justement, d'ailleurs, c'est vraiment ma bio qui inaugure le livre, c'est vraiment Frédéric Recrozio et Zozo. Je suis pas politologue, je suis pas politicien, on est un peu là pour jeter un pavé dans une mare. Alors le pavé, il faut que ce soit un pavé, ça doit pas être un petit gravillon. Donc voilà, tous des nuls.
1: Exagération légère. dans ce processus d'écriture, on le disait, hein, sans jouer derrière, il faut faire plus attention à chaque mot qu'on pose pour qu'il puisse être interprété de la bonne manière.
0: Ah, c'est à tout jamais, hein. Là c'est écrit, on peut pas l'accompagner d'un petit sourire ou bien d'une intonation qui laisse croire qu'on pense le contraire, ce qu'on peut faire sur scène. Donc évidemment, mais après je me suis fait accompagner aussi, j'ai des lecteurs qui m'ont dit attention là t'es un peu trop léger, et puis attention là t'as pas la bonne date. Donc effectivement il y a aussi de la documentation, mais ça je l'avais un peu toujours. Sauf que d'habitude on essaie de cacher qu'on travaille dans l'humour.
1: Alors Frédéric Recrozio, vous, la suite, on aura compris, il y aura plus de revues, plus forcément de livres politiques. La politique active, on vous a déjà proposé d'en faire ou c'est jamais
0: On va pas m'en proposer de sitôt. Non mais moi j'aime tellement ma vie d'artiste et de liberté. Après tout, à 50 ans, je vais pas me faire beaucoup d'amis avec ça, mais c'est ça que j'aime aussi, c'est continuer ce truc, commencer dans les salles de classe ou devant l'autorité qui nous domestique, qui nous domine. Le prof, aujourd'hui, je continue un peu ça avec ce petit discours anti-dirigeant, on va dire.
1: Frédéric Recrozio, entretien en nouvelle diffusion. Il nous parlait de son livre « Tous des nuls, imprécis de politique suisse » publié aux éditions Slatkin. La météo ensoleillée aujourd'hui avec tout de même quelques cumulus en montagne, des averses ou orages pas exclus dans les Alpes du Haut-Valais, maximum 31 degrés. Demain, toujours du soleil avec la formation de cumulus dans les Préalpes et les Alpes en cours de journée, maximum 30 degrés. Et puis pour ce week-end, samedi ensoleillé et dimanche assez ensoleillé avec l'arrivée d'averses et d'orages l'après-midi.
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2: L'opéra dans tous ses états avec le metteur en scène et directeur de l'opéra Magdebourg, le fribourgeois Julien Chava, avec lequel nous cheminons cette semaine. Soyez les bienvenus, nous sommes ensemble jusqu'à 14h. Julien Chava s'est fait connaître internationalement grâce à sa mise en scène de Moscou, Chiaromouchki de Shostakovich au Théâtre de l'Athénée à Paris en 2018, spectacle figurant parmi les meilleurs de l'année selon le journal Le Monde. Depuis, il a mis en scène un répertoire éclectique couvrant différents styles et époques dans les plus grands opéras du monde. Parmi ses productions récentes, on peut citer Rigoletto de Verdi pour le Santa Fe Opéra. L'opéra de Santa Fe, eh bien, il y va la première fois pour assister Laurent Pelly. Situé au Nouveau-Mexique, dans un désert d'altitude âpre et sublime, faire de l'opéra là est une expérience exotique à tout niveau, aussi bien paysagère que sociologique. Là-bas, la culture est portée par un mécénat privé. Et dans cette époque de tous les commencements, en 2013, que se passe-t-il aussi à Fribourg? Autre décor, l'ancienne brasserie de Cardinal où s'installe la compagnie lyrique Opéra Louise, qu'a fondée Julien Chava. Opéra Louise, laboratoire du lyrique, c'est le titre de ce quatrième épisode qu'Annelle Éveillé nous propose.
3: Bonjour Julien Chava.
4: Bonjour Agnès.
3: Nous continuons à évoquer votre parcours avec plein de digressions évidemment. C'est très tentant d'ouvrir des portes et des tiroirs, parler des mises en scène, de vos projets. Nous parlions hier, nous avons évoqué vos débuts comme assistant mise en scène et notamment sur les opéras et les productions mises en scène par Laurent Pelly. Donc nous sommes au début des années 2010 pour faire simple. Vous avez constitué déjà votre compagnie, la compagnie Louise avec Jérôme Kuhn, chef d'orchestre. Et donc parallèlement, vous montez des production avec Opéra Louise et vous suivez Laurent Pelly ainsi que d'autres metteurs en scène d'opéra sur des productions et parmi justement les lieux, on parlait je crois dans le premier épisode un peu des lieux de vie, des maisons d'opéra internationales, l'opéra ce genre globalisé, mondialisé mais quand même avec des particularités suivant les pays, suivant les villes, les manières de faire et avec Laurent Pelly vous travaillez notamment aux États-Unis à Santa Fe dans cet opéra hallucinant, où personnellement je n'ai jamais été. Peut-être on peut décrire cet endroit qui a été construit à la fin des années 50 par un richissime mécène américain dans le Nouveau-Mexique, dans les montagnes. Donc nous sommes en altitude aussi.
4: À 2000 mètres d'altitude. Bah, pour vos auditeurs, auditrices qui ont vu la série Breaking Bad, c'est un peu le décor. C'est-à-dire que c'est le Nouveau-Mexique. Alors Breaking Bad, c'est plutôt Albuquerque et le sud et le désert direction le Mexique. Et Santa Fe, c'est une heure plus au nord d'Albuquerque. C'est un endroit avec une nature très particulière, donc c'est comme un désert d'altitude à 2000 mètres ou un peu plus que 2000 mètres d'altitude. Il faut boire beaucoup d'eau pour pas avoir mal à la tête. Enfin, si vous oubliez de boire de l'eau, vous avez la gueule de bois le lendemain. Ce serait particulier. Et en fait, c'est un lieu où il fait à la fois il y a une nature magnifique, il fait beau temps, mais il fait pas plus que 28-29 degrés. Donc en fait, c'est un lieu où beaucoup d'Américains qui ont une grosse carrière professionnelle derrière eux, qui ont sans doute des moyens aussi, vont passer leurs 20 dernières années. Et donc en fait, il y a une émulation artistique extraordinaire. En fait, c'était Santa Fe d'abord dans les années 70, c'était un lieu hippie en fait, je crois que c'était un lieu lié à la culture hippie américaine, à l'acide, à une vie à cette espèce de renouveau de la sociologie culturelle américaine. Puis aujourd'hui, c'est plutôt une ville à la fois très basé sur la culture avec des galeries partout, des théâtres, une vie culturelle foisonnante, une ville, il faut le dire aussi, dans le sud-ouest, très gay-friendly, avec une communauté LGBT très présent, très aussi à la manœuvre dans la vie culturelle, et puis en même temps aussi un peu ce monde de l'argent américain, c'est-à-dire que les opéras aux États-Unis sont financés exclusivement par de l'argent privé. L'Opéra de Santa Fe, qui est donc un grand festival d'été, c'est 5 nouvelles productions, ou 4 nouvelles productions, une reprise généralement, c'est un budget de 20-25 millions de dollars. La moitié de ce budget, c'est des recettes, donc en fait c'est une proportion de recettes qui ferait pâlir n'importe quelle institution culturelle européenne.
3: Donc les places coûtent assez cher.
4: Les places coûtent cher, le théâtre est très grand, il y a 2000 places, on joue beaucoup de représentations. Et en même temps, un système de mécénat extraordinaire. En fait, la culture aux États-Unis est financée par les gens qui ont de l'argent et qui en donnent, qui réinjectent cet argent dans le système culturel. Et pour quelqu'un qui vient de l'Europe, notamment le système allemand, le théâtre, c'est le service public. Et donc, c'est pas du tout le système de mécénat qui finance les théâtres. C'est quelque chose d'extraordinaire. Donc, quand vous travaillez à Santa Fe, très régulièrement, on vous invite ou vous êtes invité, vous êtes prié de venir à des soirées de mécènes. Vous vous retrouvez avec une coupe de champagne et le plateau de canapé et vous discutez avec ces personnes qui trouvent amazing ce que vous faites, qui trouvent extraordinaire que vous soyez venu d'Europe monter un spectacle à Santa Fe, qui se font aussi, voilà, c'est des milieux quand même plutôt démocrates, qui se font du souci face à la trumpisation de l'Amérique et qui donc sont d'autant plus reconnaissants que les Européens continuent à être dans un dialogue culturel avec les États-Unis. Et donc, en fait, voilà, c'était un milieu à la fois exotique sur le plan de la nature et sur le plan culturel, mais c'est aussi un milieu très exotique dans la façon de structurer, de financer, de mettre en œuvre une vie culturelle. Le directeur de l'Opéra de Santa Fe, Robert Meya, passe son temps à manger, à boire des coups avec des gens dont il a besoin pour financer, rendez-vous compte, une saison qui coûte 20 millions de dollars.
3: Donc, un fonctionnement qui est aux antipodes du fonctionnement du théâtre de Magdebourg, par exemple. Bon, le service public est un beau projet utopique. On peut peut-être dire ça aussi, c'est bon côté, au cas où les mécènes peut-être arrêtent de subventionner ou décident d'injecter l'argent dans, je sais pas, l'industrie aéronautique plutôt que dans l'opéra. Mais par rapport à la culture du travail, peut-être à la technique, à la production, c'est aussi des modes de faire qui sont extrêmement différents de ce que vous avez pu observer en Europe.
4: Alors déjà, quand vous travaillez aux États-Unis, le rapport au travail est très différent que le nôtre. Ça veut dire qu'il y a cette, à la fois pour les bons et les mauvais côtés, le rapport des Américains à leur travail est infiniment plus passionné que celui des Européens. Il y a une fierté quand vous travaillez à Santa Fe. Déjà, vous êtes sélectionné, par exemple, même les équipes techniques. Il y a un grand casting, il y a des milliers, des milliers, des milliers de jeunes apprentis techniciens pour qui travailler un été à Santa Fe, c'est la porte d'entrée ensuite pour avoir un métier. Donc, il y a une grande compétition pour obtenir cette place. Et donc ensuite, quand on travaille pour cet opéra, il y a une fierté, une motivation, une work ethic, comme on dit aux États-Unis, qui est gigantesque. Les gens adorent faire ce métier. Puis il y a aussi une absence presque aussi de jalousie. Quand vous travaillez un peu dans les maisons d'opéra en Europe, des fois on sent que le régisseur de scène veut devenir assistant, que l'assistant veut devenir metteur en scène, que le metteur en scène veut travailler dans une plus grosse maison. Enfin, il y a toujours cette espèce de rapport un peu d'infériorité ou de complexe à vouloir gravir les échelons. Donc les Américains donnent cette illusion que les tâches, même parfois les plus besogneuses, sont extraordinaires et qu'il faut remplir sa mission avec une motivation, une détermination absolue. Et donc, il y a aussi un autre rapport à l'art. Je trouve que quand on travaille dans d'autres cultures, par exemple moi qui travaille beaucoup avec l'humour, le rapport à l'humour est très différent dans les différentes cultures. Et alors les Américains sont évidemment des gens qui ont de l'humour, mais qui ont un autre humour que le nôtre, qui n'ont peut-être pas l'humour deuxième ou troisième degré que nous, les francophones, on aime bien avoir, qu'ont une autre culture. Et donc parfois, vous vous retrouvez avec des situations, enfin, vous montez, j'ai monté Rigoletto l'été passé à Santa Fe, et des trucs que je considérais comme étant pas du tout drôle, où les gens étaient pliés en deux.
3: Pourtant, c'est plutôt un opéra dramatique.
4: Absolument.
3: Là, on est pas du tout dans un registre comique.
4: Absolument.
3: Avec
4: mais il y a les chœurs quand même qui ont des moments d'esprit, disons. Dans le début de l'acte 1, il y a des moments où je me disais, ah non, mais ça, c'est vraiment plat, et où tout d'un coup, les gens, vraiment aussi en lisant les surtitres, etc., commencent à rire beaucoup. Et des moments où vous pensez, vous, toucher le Graal comique, et pas du tout, ça tombe complètement à plat. Donc l'exotisme de l'humour est quelque chose qui vous rend très modeste, parce que certaines, voilà, certaines choses peut-être fonctionnent à Genève et fonctionnent pas en Suisse allemande ou en Turgovie ou au Nouveau-Mexique. Voilà.
3: Donc cette expérience de Santa Fe, enfin comme assistant metteur en scène, et dans d'autres maisons d'opéra plutôt en Europe, chaque fois vous rentrez avec des nouvelles idées, des nouvelles recettes. Est-ce que vous avez l'impression d'élargir votre vocabulaire, votre grammaire de mise en scène pour les productions que vous faites dans ces années avec Opéra Louise? Donc on peut peut-être en mentionner quelques-unes. Il y avait cette production constitutive d'Offenbach, Monsieur Chauffleury restera chez lui, suivi de La Chauve-souris de Strauss, qui est aussi
4: en version française,
3: voilà, merveille d'humour, de légèreté, de mécanique redoutable. Oui. Chaque situation, chaque note ouvre la porte à la suite. Enfin, c'est vraiment une dégringolade aussi, comme ça.
4: Absolument.
3: Pétillante comme le champagne qu'on sert. À la fin, Mavra de Stravinsky. Donc là, vous allez creuser dans d'autres formes, enfin, qui est beaucoup moins opératique, cette Mavra. Intéressant.
4: Tout à fait. Mavra de Stravinsky. Donc là, c'est une forme très originale parce que c'est un micro-opéra qui dure 30 minutes, en fait, avec quatre personnages que Stravinsky a volontairement traduit. Bah, nous, on l'a fait dans sa version en français. Et Mavra de Stravinsky, alors déjà de un, pour moi, c'était le retour à des sonorités que je connaissais d'avec l'histoire du soldat. Mais c'était aussi une histoire un peu clownesque et absurde, et un opéra qui durait seulement 30 minutes, dans lequel, disons, la mission qu'on s'était donnée, c'était de le jouer dans un cadre complètement inattendu. Et donc, c'était à l'époque de la fermeture de la brasserie Cardinal à Fribourg.
3: Qui est un immense site industriel au cœur de la ville de Fribourg.
4: Absolument.
3: Là où aujourd'hui, il y a la Blue Factory,
4: voilà,
3: le musée des musiques instruments électroniques aussi.
4: Voilà, et puis maintenant, aujourd'hui, c'est un lieu où on veut stimuler la croissance de l'économie, les jeunes entreprises. Et donc, à l'époque, on a réinvesti la halle d'embouteillage, en fait. Et donc, c'était un immense, immense lieu. Les spectateurs étaient assis un peu dans une espèce d'arc de cercle. Il y avait un grand échafaudage. Enfin, on faisait encore les spectacles avec très peu de moyens à l'époque. En fait, le spectacle se déroulait un peu dans une espèce d'échafaudage. C'était très étonnant comme dispositif. Mais là aussi, après frisson, d'aller travailler dans un lieu industriel, ça a été aussi, voilà, constitutif d'une originalité dans le propos artistique. Voilà.
3: Et ça, c'est peut-être aussi constitutif justement de vos envies avec vos collègues, les autres artistes, de décloisonner, de chercher d'autres manières de faire du lyrique avec des S pluriels dans tous les sens, que dans une salle plus classique, dans des formes plus classiques. Assez rapidement, après Mavra, il y a tout autre registre, Alcisse et Galatée de Handel, qui a beaucoup tourné.
4: Oui.
3: Un spectacle qui se passe un peu dans le nord, dans des une lumière nordique dans cette Alcisse et Galatée.
4: Ah, dans la mise
3: dans
4: en
3: scène. Dans la mise en
4: scène,
3: pardon. C'est une histoire d'amour pastoral de la mythologie grecque, évidemment.
4: C'est
3: Ovide. Et vous la transposez dans des contrées assez glaciales.
4: Oui, en tout cas dans une.
3: Alors, sur une autre planète.
4: En fait. Voilà. Alors je. On vient à la question de à l'opéra, la transposition, c'est-à-dire quand vous faites que ça soit l'Italienne à Alger ou Assis et Galatée ou Eugène Onéguine, il y a le concept. Alors, qui est un grand mot et un mot qui veut à la fois tout et rien dire à l'opéra, c'est-à-dire que quand vous décidez de monter un opéra, du répertoire, vous décidez là où ça va se passer. Alors certains metteuses en scène vont dire je monte Traviata et ça va se passer dans l'entre-deux-guerres en 1932 parce qu'à ce moment-là, je ne sais pas, Paris est traversé par un courant culturel fort ou puissant. Et en fait, moi, ça, c'est une dimension qui ne m'intéresse pas. C'est-à-dire que j'ai l'impression que moi, mon rôle comme metteur en scène, c'est de créer un monde qui n'est pas une tentative de reproduire ni une époque, ni un lieu donné, mais de créer un monde esthétique avec ses propres règles, ses propres codes, son propre fonctionnement, et que donc, là, le côté nordique que vous évoquez pour Assis et Galatée, c'est celui d'une esthétique épurée, de couleurs très simples, de lumière très froide, et d'une sorte de plateau très pur dans lequel, voilà, si c'est Galatée, c'est une sorte très particulière. Il y a un berger, des moutons. Enfin, dans mon spectacle, les choristes étaient des moutons.
3: Avec des costumes pelucheux.
4: Des costumes pelucheux que Séverine Besson, la costumière avec qui je travaille de manière très fidèle depuis tant d'années, avait fait fabriquer à une tricoteuse allemande qui, accrochez-vous bien, tricotait des tenues, des académiques, des tenues intégrales, notamment pour des fétichistes. Enfin, voilà. Apparemment, il existe dans le répertoire des fétichistes érotiques, des passionnés de laine. Et donc, on avait fait tricoter des combinaisons de moutons à cette dame qui réalisait, voilà, des costumes pour des gens avec des pratiques érotiques qui m'échappent un peu, mais sans doute passionnantes.
3: C'est voilà. Une niche.
4: C'est une niche, comme une autre.
3: Et donc, Alcis et Galatée, vous allez évidemment le faire tourner aussi, comme c'est un peu la particularité, vous nous le disiez hier, Julien Chava, de la compagnie Louis, c'est de créer des formes de chambres, des opéras chambristes, des opéras de poche, mais qui sont transposables facilement sur d'autres scènes, chose qui, dans le domaine de l'opéra, est évidemment beaucoup plus compliquée quand on a affaire à une grande production. Et la production suivante, enfin, ou deux productions après, qui nous ramène en Russie, Union soviétique, avec Moskva, Tcheromouchki, Moscou, quartier des Meurises ou des Meurisiers.
4: Voilà, il y a plusieurs traductions. Shostakovich. Nous, on l'avait appelé, alors, cette comédie musicale de Shostakovich, nous, on l'a appelé Moscou Paradis, parce qu'il y avait eu une adaptation anglophone qui s'appelait Paradise Moscow. Parce que, alors, donc, cette œuvre, le quartier des Cerises ou des Meurises de Shostakovich, est un ouvrage dont l'histoire de la commande, en fait, est extraordinaire. C'est-à-dire que Shostakovich, qui a toujours une relation très... Comment est-ce que je veux dire
3: ambiguë
4: ça
3: au pouvoir.
4: Ambiguë au pouvoir et aux différents pouvoirs qui se sont succédés en Russie ou dans l'Union soviétique. On est en 62, je crois, ou 63. Et à Moscou, on construit, c'était vraiment le trend, disons, à l'époque, on construisait ce qu'on appelle aujourd'hui les quartiers HLM, c'est-à-dire qu'on construisait des grands quartiers un peu à l'extérieur des villes, dans lesquels on construisait des tours et dans lesquels on promettait un confort nouveau à des habitants et des habitantes qui avaient beaucoup trimé pendant les années de guerre. Et donc là, on construisait des tours dans lesquelles on disait aux habitantes et aux habitants, maintenant, vous aurez un appartement...
3: Individuel, souvent, parce que les appartements étaient communautaires.
4: Exactement.
3: En Union soviétique.
4: C'était le luxe, dans le fond, d'avoir son propre appartement, d'avoir un frigo, d'avoir une clé, d'avoir de l'intimité. Et les autorités moscovites demandent, c'est complètement incroyable cette histoire, demandent à Shostakovich de composer un ouvrage pour faire la publicité de ce nouveau quartier, Tcheremouchki, pardon pour la prononciation Anya, mais de ce quartier pour que les gens aillent s'y installer. Et donc, lui écrit un ouvrage qui, oui, fait une espèce d'hommage à ces immeubles, mais qui en même temps se retourne complètement contre les autorités qui lui ont passé cette commande, en se moquant des autorités, en disant que là derrière, tout n'était que corruption, que en fait, ces appartements étaient distribués par le favoritisme et non pas par le mérite ou bien la justice sociale ou je ne sais quoi. Et donc, en fait, c'est comme si Shostakovich à la fois remplissait sa mission, mais en même temps se moquant de celles et ceux qui lui ont commandé cet ouvrage. Et donc, il y a cette comédie musicale. On est dans l'époque des comédies musicales aux États-Unis.
3: West Side Story, etc.
4: Donc, en fait, il y a une espèce de mélange terriblement exotique entre le genre comédie musicale, disons, naissant ou en tout cas devenant de plus en plus à succès aux États-Unis, et en même temps une trame russe et une certaine nostalgie, l'âme russe. Voilà, cette espèce de rencontre de deux mondes qui, surtout à cette époque, n'ont rien à voir l'un avec l'autre, fait un ouvrage très, très, très, très étonnant, mais qu'il faut aussi retravailler. Ça veut dire que ça a été composé pour grand orchestre, ça marche plus vraiment, il y a une production à l'Opéra de Lyon qui m'a jamais vraiment...
3: De Macha Makiev,
4: voilà.
3: Et ici, plus près, presque au même moment, ou même juste avant, il y avait Mathilde Reichler.
4: Exactement, à Genève.
3: Musicologue et metteur en scène qui a fait une mise en scène de ce même ouvrage.
4: Exactement. Et donc en fait, c'était un ouvrage... Voilà, après, donc maintenant, mon parcours actuel, je consacre beaucoup de mon temps à la comédie musicale, aux opérettes, et donc à des ouvrages qu'il faut souvent retravailler, remalaxer. Et Moscou Paradis a été un premier jalon dans ce travail-là.
3: Un ouvrage comique avec un double sens, et c'est pour ça, je crois, qu'il a échappé à la censure, d'ailleurs, en Union soviétique. Il a été repris, donc vous l'avez tourné, ce Moscou Tcheloméchke, vous l'avez joué au Théâtre de l'Athénée à Paris.
4: Oui.
3: Et j'aimerais citer la critique du Monde dithyrambique, où le critique écrit « Servi par des interprètes polyvalents qui brûlent les planches, la mise en scène de Julien Chava est réglée comme une horloge suisse, bien sûr, entre parenthèses, capable de s'affoler en mesure et tellement accordée à la musique qu'on jurerait que la partition a été écrite pour coller au travail de la compagnie et non l'inverse. » C'est un bel hommage à
4: oui.
3: votre travail, aux chanteurs, aux chanteuses, évidemment à toute l'équipe artistique. Vraiment, ce réglage au cordeau,
4: oui.
3: qui pourrait s'appliquer d'ailleurs à d'autres
4: oui.
3: productions que vous montez en Julien Chava.
4: Moscou Paradis, comme c'est un ouvrage qui ne fonctionne pas en tant que tel, vous pouvez pas, comme Eugène Onegin, ou comme un ouvrage que vous sortez de la boîte et qui, ou un Verdi que vous sortez de la boîte et qui fonctionne, Moscou Paradis, Shostakovich, vous devez le retravailler. Et donc, cette obligation de le réagencer, de couper des personnages, d'attribuer telle musique à un, en plus, on a travaillé, il y avait pas de chœur, normalement, dans l'ouvrage, il y a des chœurs, nous, il y avait pas, on a fait ça sans choriste. Enfin, le fait de l'avoir retravaillé a créé une mécanique dans la création du contenu qui a fait ensuite que dans la mise en scène, en fait, toutes les choses étaient comme effectivement conçues pour le spectacle qu'on allait créer. Ça a plu au Monde. On a même été élu spectacle de l'année par ce journal. Mais je crois que c'est le fait d'avoir dû beaucoup transformer l'ouvrage qui a créé la réussite du spectacle.
3: Et je crois si... notes sont correctes, mais peut-être que je me trompe, qu'il s'agit du dernier ouvrage ou l'un des derniers que vous montez avec Compagnie Louise avant la bascule sur le Nouvel Opéra
4: exactement.
3: Fribourg.
4: Absolument. Et c'est-à-dire qu'au même moment, on m'a appelé un jour pour me demander de reprendre la direction de l'Opéra de Fribourg, qui était une structure qui cherchait, disons, un nouveau souffle, on va dire ça comme ça. Alors là, au moment où on m'a fait cette proposition, j'ai commencé par trouver ça pas tout à fait très sexy, puis par y trouver des avantages, puis par me dire que c'était l'occasion de créer quelque chose de nouveau, dont on parlera sans doute demain, qui est le Nouvel Opéra Fribourg. Mais voilà, c'était l'époque où on a commencé à faire des spectacles à Paris, et je crois que à partir de ce moment-là, j'ai été associé à quelqu'un qui était capable de renouveler les codes, de faire bouger un peu les choses, et que donc, on a eu l'idée tout d'un coup de me confier les clés d'une institution.
3: Merci Julien Chava. Qu'est-ce qu'on écoute aujourd'hui pour refermer ce quatrième volet de Bouddhi
4: à peu près ? On pourrait écouter Todd Terger pour revenir à une passion, enfin peut-être pas une passion, mais à un sentiment très fort que j'ai pour les musiques électroniques. Inspecteur Norse de Todd Terger, c'est une musique qui a 10 ans, sur laquelle j'ai beaucoup dansé, fêté et qui a très peu vieilli, je trouve. Voilà.

Inspector North, Todd Tadgett, une musique sur laquelle dansait Julien Chavard. Nous le retrouverons demain au micro d'Annel Éveillé. Et en attendant, voici un autre son, une cavalcade effrénée extraite de Moscou, quartier des Méries ou Moscou paradis de Shostakovich, opérette que Julien Chavard avait mis en scène.

0: Un choix musical de Julien Chavat dont on suit le parcours cette semaine au Bon Soin Daniel Éveillé. Et demain, on parlera du corps des interprètes. La vie à peu près, c'est une coproduction Daniel Éveillé et Florence Grivel, assistée d'Audrey Zano, réalisée par Aline Blanchard. À demain. Belle suite de journée à vous sur RTS Espace 2. Il est 14h.
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3: Vous aimez la musique vivante? Eh bien, vous êtes au bon endroit. Une dizaine d'extraits de concerts enregistrés dans toute la Suisse romande par les micros d'Espace 2, c'est ce qu'on vous propose tous les après-midi en compagnie de Martin Gers et de Yann Nehring. Avec au menu du jour, le quatuor à cordes d'Edouard Grieg par les Apollon Musagette, la deuxième série d'images pour piano de Debussy sous les doigts de Francesco Piemontesi, également à Vevey, le trio Gassenhauer de Beethoven et enfin de larges extraits symphoniques de la Götterdämmerung du Crépuscule des dieux de Richard Wagner dans une épure de l'OSR et de Daniele Gatti. On commence donc ce voyage en Norvège avec une œuvre d'Edouard Grieg, son quatuor à cordes en sol mineur opus 27. C'est l'unique œuvre du genre écrite par Grieg. On est en 1877-78 à Hardanger. Le compositeur norvégien a 34 ans. Création à Cologne le 29 octobre 1878 par le quatuor Heckmann, emmené par le violoniste Robert Heckmann, dédicataire de l'œuvre. Publication l'année suivante chez Peters à Leipzig. Nous écoutons ici le quatuor Apollon Musagette en concert le 2 février 2018 à la Salle del Castillo à Vevey, où ils sont les invités de la série Arts et Lettres.

Édouard Grieg et son quatuor à cordes en sol mineur opus 27, servi ici par le quatuor Apollon Musagète, en concert le 2 février 2018 à la salle del Castillo à Vevey, invité de la série Arts et Lettres. Pour Espace 2, Elsa Desjardins assurait la régie, Jean-Claude Renoux la prise de son. On reste à Vevey, salle del Castillo, dans le cadre de la même excellente série de concerts pour y écouter le 10 janvier 2020 l'un des meilleurs pianistes suisses de sa génération, j'ai nommé Francesco Piemontesi, dans la deuxième série d'images pour piano composée entre 1905 et 1907. Par qui ? Eh bien oui, bien sûr, par Claude Debussy. Dans l'ordre, on entendra cloches à travers les feuilles. Les cloches, ce sont celles du village de Raon, dans le Jura français, où Debussy réside durant l'écriture de l'œuvre chez son ami Louis Lallois. Puis, et la lune descend sur le temple qui fut, et enfin, poisson d'or.

Claude Debussy et son deuxième livre d'images pour piano, Francesco Piemontesi en concert le 10 janvier 2020 sur la scène de la Salle del Castillo à Vevey, sous la bannière de la série Arts et Lettres. Il y avait là pour espace 2 Elsa Desjardins à la régie et Laurent Deschanet à la prise de son. Sous les mêmes micros d'espace 2, voici maintenant Beethoven et son trio Gassenhauer pour piano, clarinette et violoncelle en si bémol majeur. On est en 1797. Voilà 5 ans que le jeune Beethoven a fait le grand saut de Bonn jusqu'à Vienne. Son professeur Joseph Haydn est reparti à Londres en 1794. Sa carrière de virtuose de salon marche à plein, mais c'est du côté de l'arène créative qu'il souhaite se profiler à l'avenir, parce qu'il s'y sent instinctivement porté, mais aussi parce qu'il existe du côté de l'édition un marché en pleine expansion, dopé par le développement de la pratique musicale en amateur, corollaire de la révolution bourgeoise en marche. Le fait de choisir un tube populaire pour porter son 4e trio avec piano, l'opus 11, ne doit ainsi rien au hasard. Issu du dramma giocoso L'amor marinaro, ossia il corsaro de Joseph Weigel, l'air Priacchio l'impregno, avant d'aller au travail, est en effet chanté par de nombreux Viennois depuis sa création au Hoftheater le 15 octobre 1797. Beethoven le choisit comme thème pour une série de 9 variations qu'il place en 3e et dernière position de l'œuvre. Le surnom du trio est dès lors tout trouvé. Ce sera Gassenhauer, l'expression allemande pour décrire les mélodies que les gens sifflent dans les rues, les Gassen. On peut même dire que Beethoven a lancé une mode, puisqu'après lui, on entendra cet air dans des pages de Joseph von Heibler, de Johann Nepomuk Rummel ou encore de Niccolo Paganini. Autre conséquence de cette volonté de coller au plus près des goûts du public, la partition est dès l'origine écrite pour une interprétation alternative à la clarinette ou au violon pour la voix aiguë, au violoncelle ou au basson pour la voix grave. On écoute ici Pascal Moragues, clarinette, Gary Hoffman, violoncelle et Claire Désert, piano, en concert le 5 novembre 2019 à l'Octogone de Puy dans le cadre de la saison pour l'art.

Beethoven et son trio Gassenhauer pour piano, clarinette et violoncelle en si bémol majeur. Nous écoutions Pascal Moragues à la clarinette, Gary Hoffman au violoncelle et Claire Désert au piano en concert le 5 novembre 2019 à l'Octogone de Puy dans le cadre de la saison Pour l'art. Sur place pour Espace de la régie d'Elsa Desjardins et la prise de son de Jean-Claude Renoux.

C'est Laura Spira, une gaillarde extraite des Affetti Musicali de Biagio Marini. Servie ici le 26 janvier 2014 en l'église des Jésuites de Porrentruy par Leonardo Garcia Alarcón et sa cappella Mediterranea. Dans un tout autre registre, on tend maintenant l'oreille en direction du dernier Wagner avec des extraits symphoniques de sa Götterdämmerung, de son Crépuscule des dieux, troisième journée, quatrième et dernière partie de sa célèbre tétralogie, le Ring du Nibelung. Compositeur allemand atteint là le sommet de son grand projet de Gesamtkunstwerk, de son œuvre d'art totale. L'anneau du Nibelung sert à inaugurer le Festspielhaus de Bayreuth en 1876, ce théâtre utopique qu'il a fait construire avec l'aide du fantasque Louis II de Bavière. Le temps est bien loin où Kapellmeister itinérant poursuivi par ses créanciers, il devait s'exiler à Zurich pour avoir participé aux émeutes de Dresde en 1849. Wagner a trouvé sa voie. Il s'est fait le poète de sa musique et, dans ce ring superlatif de près de 15 heures sans entracte, il compte le déclin du monde des dieux emmené par Wotan. Ce souverain ambitieux a gravé les lois de l'univers sur sa lance et qu'il a taillé dans une branche du frêne du monde, nous explique Alain Perroux dans son opéra Mode d'emploi, paru à l'Avancée d'Opéra de Paris en 2000. Depuis l'arbre dépéri, ce péché originel est redoublé par celui que le nain Alberich commet au début du ring. Il vole l'or caché au fond du Rhin afin de s'en forger un anneau qui doit lui assurer le pouvoir absolu pour autant qu'il renonce à l'amour. Alberich est un Nibelung du nom des enfants de la nuit habitant sous terre, d'où le titre de l'ensemble, fermé les guillemets. Nous écoutons Daniel Egatti et l'Orchestre de la Suisse romande en concert au Victoria Hall de Genève le 5 octobre 2022.

Richard Wagner et ses extraits symphoniques de sa Götterdämmerung, son Crépuscule des dieux, troisième journée, quatrième et dernière partie de sa célèbre tétralogie Le Ring du Nibelung, portée ici à nos oreilles par Daniel Egatti et l'Orchestre de la Suisse romande, en concert au Victoria Hall de Genève le 5 octobre 2022. Sur place pour Espace 2, il y avait Yann Nering à la régie et Stéphane Tornard à la prise de son. On boucle la boucle avec un disque, extrait du quintet pour flûte, cor, violon, alto et harpe en ut majeur de Sigismund Neukomm, pianiste, compositeur mais aussi diplomate autrichien, grand admirateur de Mozart, qui laisse à sa mort à Paris en 1858 un catalogue de plus de 1300 œuvres.

0: Un extrait du quintet pour flûte, cor, violon, alto et harpe en ut majeur de Sigismund Neukomm. Dans une lecture au disque chez CPO des membres du Kammerensemble de la Deutsche Oper de Berlin. Fini pour aujourd'hui, mais retour demain, 14h, toujours sur Espace 2, le meilleur de la scène classique romande immortalisée par nos micros. Martin Gers, Yann Nering et Antonin Scheuer qui ont été ravis de partager ces 2 heures avec vous et qui vous disent à très vite. Après Tournée Romande, c'est Catherine Buzer et Son Oreille d'abord, mais dans l'immédiat, 16h sur RTS Espace 2, les informations.
1: Virginie Langeroc.
2: Le détroit d'Ormuz reste fermé, mais l'Iran dit s'être accordé avec le sultanat d'Oman sur un nouvel itinéraire de transit des navires. Selon le porte-parole de la diplomatie iranienne, les deux pays travaillent à une déclaration conjointe. C'est donc ce qu'affirme l'Iran, mais toute réouverture de cette voie maritime dépend des actions de Washington. Or, Téhéran dément toute discussion avec les États-Unis, tout comme le Pakistan, qui confirme que le dialogue Iran-États-Unis n'a pas repris. Le Pakistan qui est médiateur dans ces discussions. Nous espérons que l'accord sur le détroit ouvrira la voie à la reprise des discussions techniques entre l'Iran et les États-Unis, assure donc le Pakistan. Les problèmes techniques intervenus en début d'année dans les caisses de chômage sont en grande partie résolus. La mise en service du nouveau système de paiement avait causé d'importantes perturbations, notamment des retards importants dans le versement des indemnités chômage. Les employés des caisses de chômage avaient dû mettre les bouchées doubles, enchaînant les heures supplémentaires. Le SECO, le secrétariat d'État à l'économie, annonce donc aujourd'hui un retour à la normale et précise que les retards, s'ils existent dans le versement des allocations, ne sont plus le fait de problèmes techniques, mais de documents manquants ou de délais d'attente prévus par la loi. En France, à 8 mois des élections présidentielles, les ingérences russes auprès des candidats s'intensifient. 3 candidats déclarés ou pressentis à la présidentielle ont été visés en quelques jours. Le candidat de centre-droit, Édouard Philippe, a été calomnié sur son état de santé. L'eurodéputé de gauche, Raphaël Glucksmann, a été visé à travers sa compagne, la journaliste Léa Salamé, accusée d'avoir soudoyé des médias pour favoriser la candidature de son mari. Quant à l'ancien Premier ministre Gabriel Attal, il a été présenté comme potentiellement atteint de la maladie de Parkinson. Une série de déstabilisations attribuées à des réseaux pro-russes. Le gouvernement français a proposé récemment de durcir les peines pour les personnes qui diffuseraient de fausses informations dans un contexte électoral et prévoit également la création d'une commission d'information pour informer le public et les candidats en cas d'ingérence. L'Inde approuve un programme de biogaz de 2,5 milliards de dollars, objectif augmenter fortement la production nationale de carburant propre après les pénuries liées aux guerres au Moyen-Orient. Le pays le plus peuplé du monde importe en effet plus de la moitié de ses carburants. Le nouveau programme transformera donc l'abondant résidu agricole du pays, notamment la bouse de vache et la boue issue des déchets de canne à sucre, en engrais organique. Depuis les années 80, le pays promeut le biogaz comme source d'énergie rurale à faible coût. Les sanctions américaines plongent Cuba dans une crise majeure. Des experts en droits humains appellent la communauté internationale à agir rapidement, alors que, disent-ils, les conséquences humanitaires sont en train de prendre les proportions d'une crise majeure. Cuba est sous le coup d'un embargo commercial de la part de Washington depuis 1962. Mais Donald Trump a considérablement renforcé la pression sur le régime de la Havane ces derniers mois, coupant notamment l'approvisionnement en produits pétroliers de l'île et menaçant d'en prendre le contrôle. Depuis ce blocus, les conditions de vie à Cuba, assurent ses experts, se sont gravement détériorées. Les habitants peinent notamment à trouver de l'eau potable, à se nourrir et à se déplacer. Une journée toujours bien ensoleillée, des averses ou des orages possibles en fin de journée. Il fera un maximum de 31 degrés.
3: 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L'oreille d'abord, Catherine Buzer.
4: Avec la complicité de Sacha Anger, la régie, bonjour, soyez les bienvenus. Une fois que vous aurez senti la poussière de l'Inde, vous ne vous en libérerez jamais, écrivait Margaret Ramagoddon. Née en Angleterre, cette écrivaine passionnée a passé toute son enfance en Inde. Plus tard, elle y a dirigé une école de ballet sans jamais abandonner l'écriture. Bon nombre de ses romans ont été inspirés par ce pays qu'elle a connu de près. Comme elle, de nombreux compositeurs sont tombés sous le charme de l'Inde. Certains n'y sont jamais allés et se sont contentés de le rêver en musique. D'autres ont fait le voyage et se sont laissés envoûter par ces explosions de couleurs, d'odeurs, de saveurs et ces bruits insolites. Ils en ont rapporté de nombreux souvenirs qu'ils se sont empressés de mettre en notes et harmonie. Lorée d'abord vous invite aujourd'hui et demain à découvrir ses carnets de voyage au pays des Maharajas.

L'ouverture des Indes galantes de Jean-Philippe Rameau, Michiga et dirigé l'Orfeo Baroque Orchestra. Les Indes galantes, c'est le premier des 6 opéras-ballets composés par Rameau. En quête d'exotisme et d'orientalisme, le compositeur français invite ici un voyage vers des Indes très approximatives qui se trouvent en réalité plutôt en Turquie, en Perse, au Pérou, voire chez les Indiens d'Amérique du Nord. L'intrigue est assez mince et sert surtout de prétexte à présenter un grand spectacle où les costumes somptueux, les décors, les machineries et surtout la danse tiennent un rôle essentiel. Les Indes galantes symbolisent l'époque insouciante, raffinée, vouée au plaisir et à la galanterie de Louis XV et de sa cour. Pour la création de cet opéra, Rameau a été inspiré par une danse de 2 chefs indiens exécutée sur la scène de la Comédie italienne à l'occasion de leur venue en 1725. Celle-ci a été organisée par la Compagnie des Indes qui proposait un geste inédit, inviter des chefs autochtones amérindiens à la cour de Louis XV. Bien avant Rameau, Henri Purcell a lui aussi invité la cour d'Angleterre à voyager en Inde. Et comme Rameau, le royaume qu'il présente dans son Indian Queen se trouve en Amérique, au pays des Amérindiens. Cette œuvre est le fruit d'une collaboration fructueuse entre Purcell et son frère Daniel. Leur travail conjoint a permis de créer une œuvre d'une grande richesse musicale et dramatique qui a marqué l'histoire de l'opéra anglais. L'intrigue s'inspire d'une pièce héroïque de John Dryden et Robert Howard. Elle raconte l'histoire de la rencontre entre les Aztèques et les Incas, avec une trame mêlant amour, trahison et conflit. Elle met en scène des personnages fascinants, dont la reine Zempoella et un général Montezuma, dont les destins s'entremêlent dans une tragédie émouvante. D'amour ennemi, le général devient l'objet fatal du désir de la reine opposante. L'opéra explore ainsi des thèmes universels tels que l'amour, la loyauté, le pouvoir. La musique captivante de Purcell transporte les auditeurs dans un voyage enchanteur à travers le monde et l'histoire.

Quelques mouvements tirés de la suite pour orchestre de La Reine indienne de Indian Queen, semi-opéra en un prologue et cinq actes d'Henry Purcell, d'après la pièce de John Dryden et Sir Robert Howard, une œuvre qui a été donnée probablement à Londres à l'automne de 1695, après la mort de son auteur. Roy Goodman dirigeait The Parley of Instruments. Cette partition est l'une des dernières composées par Purcell et peut-être l'une des plus raffinées et aussi des plus dramatiques jamais sorti de sa plume. Si les opéras de Purcell et de Rameau que nous venons d'écouter ne font pas directement référence au continent indien, c'est bien le pays de Gandhi qui sert de décor et de source d'inspiration à celui de Léo Delibes, un opéra intitulé L'Acmé. Le compositeur français s'inspire de Raraou ou Le mariage de Loti, un roman de Pierre Loti publié en 1880, dont il a enrichi l'intrigue en se souvenant des récits de voyage de Théodore de Pavie. Comme nombre d'opéras français de cette époque, Delibes a composé sa partition entre 1880 et 1882. L'Acmé traduit l'orientalisme en vogue à la fin du XIXe siècle. L'action se déroule en Inde, à l'époque de la colonisation britannique. Elle met en scène le thème éternel de l'amour impossible entre deux êtres que tout oppose. Une jeune indigène nommée L'Acmé, qui est la fille d'un prêtre hindou, et Gérald, un officier anglais très inconstant. L'exotisme ne sert pas seulement de cadre ornemental à la passion de ces amants de Vérone coloniaux, mais il appelle une musique raffinée, avec des harmonies envoûtantes. L'écriture, tout en demi-teinte, donne naissance à un univers merveilleux et poétique auquel se confrontent, sans jamais le comprendre vraiment, cinq Anglais partis à la découverte d'un continent indien qui garde tout son mystère. Je propose ici d'écouter le célèbre air des clochettes, air que L'Acmé doit chanter à la demande de son père, le brahman Nilakanta, pour identifier l'étranger qui a outragé sa demeure et sa fille. L'Acmé est ici porté par la voix de Nathalie Dessay.

L'air des clochettes, l'un des airs les plus célèbres de l'opéra L'Acmé de Léo Delibes. Nathalie Dessay en était la soliste virtuose, accompagnée par l'orchestre du Théâtre du Capitole de Toulouse, direction Michel Plasson. Cet opéra est particulièrement emblématique de la fièvre orientaliste qui a enflammé la France dans la seconde moitié du 19e siècle et au début du 20e siècle. C'est à cette même veine que puise Gabriel Pierné lorsqu'il compose Cydalise et le Chèvre-Pied, un ballet en deux actes et trois tableaux qui associe la mode orientaliste à la tradition des fêtes galantes du XVIIIe siècle. Un retour à Watteau et à Versailles qui prend donc la forme d'un ballet exotique. L'action se déroule dans le parc de Versailles où les protagonistes doivent assister à une représentation de ballet, une comédie-ballet intitulée « La Sultane des Indes » dansée par Mademoiselle Cydalise en l'honneur des fiançailles du dauphin. Nous avons donc affaire à une mise en abîme, c'est-à-dire un ballet dans un ballet. Et c'est la musique de ce ballet fictif que je vous propose de savourer à l'instant. L'intrigue est très simple. Le sultan est malade et s'ennuie. Il consulte ses médecins qui appellent les apothicaires. Mais aucun ne parvient à le tirer d'affaire, car il fait de la neurasthénie. Une sonnerie de trompette retentit et des pirates viennent montrer au sultan leur butin. Une troupe d'esclaves de toutes les couleurs, parmi lesquelles se tient Cydalise. Le sultan, charmé, s'approche de Cydalise, qui le frappe de son éventail et lui rit au nez. Scandale. Tout le monde tombe à genoux, le sultan pardonne et la sultane des Indes se met à danser.

La leçon de danse, le ballet de la Sultane des Indes. Un ballet qui est au cœur de l'intrigue de Cydalise et le Chèvre-Pied. Un ballet de Gabriel Pierné, généralement considéré comme son chef-d'œuvre. L'œuvre a été écrite entre 1914 et 1915 et créée en 1923 sur la scène de l'Opéra de Paris. Elle a remporté une critique très favorable. L'œuvre est pétillante, elle fleure le terroir, elle est d'une surprenante légèreté, quoique d'une composition très réfléchie et d'une technique particulièrement habile. Nous écoutions ici la version de Jean-Baptiste Marie à la tête de l'orchestre de la Société des Concerts du Conservatoire. Comme le ballet de Gabriel Pierné, les quatre poèmes hindous de Maurice Delage témoignent de l'intérêt français pour la culture orientale, très en vogue à cette époque. Pourtant, contrairement à la Sultane de Pierné, l'Inde de Maurice Delage n'est pas imaginaire. Dans sa jeunesse, notre compositeur avait acquis une expérience de la musique orientale en accompagnant son père dans ses voyages d'affaires en Orient. De fait, les quatre poèmes hindous ont été composés en Inde. Chacun des chants emprunte son titre à la ville où il a été composé, Madras, Lahore, Bénarès, Jaipur. Ils décrivent donc des paysages, mais sans tomber dans la couleur locale, même si l'influence de la musique indienne est évidente à chaque page. Madras évoque l'image irréelle d'une jeune femme au voile d'or. Lahore développe une subtile métaphore sur un sapin et un palmier qui met en jeu la notion de désir. Bénarès évoque la naissance de Bouddha. Et enfin, Jaipur décrit les tourments de l'amour. On écoute ces quatre poèmes hindous dans l'interprétation de Sabine Devielle, accompagnée par l'Orchestre des siècles, direction François-Xavier Roth.

Les quatre poèmes hindous de Maurice Delage, un recueil destiné à une voix de soprano avec accompagnement de quatuor à cordes, cinq instruments avant et piano. Il a été créé lors d'un concert de la Société de musique internationale en même temps que les trois poèmes de Stéphane Mallarmé de Ravel et les trois poèmes de la lyrique japonaise de Stravinsky. Le premier poème est d'ailleurs dédié à Igor Stravinsky et le quatrième à Ravel, ce qui renforce la filiation de Maurice Delage. Sabine Devielle était ici accompagnée par l'Orchestre des siècles sous la direction de François-Xavier Roth. Contrairement à Maurice Delage, Maurice Emmanuel, lui, ne s'est jamais rendu en Inde. En revanche, il s'est senti très attiré par la musique populaire indienne et par les modes anciens, ce qui lui a d'ailleurs valu l'hostilité de son professeur, le Léo Delibes. Mon cher garçon, tant que vous écrirez de cette musique-là, vous pouvez rester chez vous. Il lui refuse même l'accès au prix de Rome. Maurice Emmanuel a eu néanmoins la chance de rencontrer un maître un peu plus compréhensif en la personne d'Ernest Guiraud, qui le met directement en contact avec Claude Debussy. En 1895, Maurice Emmanuel soutient une thèse à la Sorbonne, une thèse de doctorat très remarquée sur l'orchestique grec d'après les monuments figurés. Dans sa passion pour les modes anciens, Maurice Emmanuel s'intéresse très tôt à la musique indienne, dont il explore les possibilités expressives, notamment dans une sonatine pour piano, justement intitulée « Sur des modes hindous ». Voici comment Maurice Emmanuel la décrit. Les hindous, qui possèdent 72 modes mélodiques, ne pratiquent point nos accords. Les pièces qui suivent sont donc une utilisation harmonique libre de diverses échelles empruntées à ce très riche fond. Tous les thèmes de la sonatine reposent sur deux modes, le Kamarbardini, sorte de mode de fa, et le Hunumatodi, identique à notre mode de mi. Le résultat est une partition audacieuse et novatrice que voici sous les doigts de Catherine Giraud.

Quelques notes tirées de la quatrième sonatine pour piano de Maurice Emmanuel, une sonatine connue sous le titre des modes hindous. Nous l'écoutions ici dans l'interprétation de Marie-Catherine Giraud. Maurice Emmanuel a été professeur d'histoire de la musique au Conservatoire de Paris, où il a compté parmi ses élèves un certain Olivier Messiaen, qui devait affirmer plus tard avoir été converti à la musique modale par les 30 chansons bourguignonnes du pays de Beaune, harmonisées et publiées par son maître en 1913. Olivier Messiaen s'est lui aussi beaucoup intéressé au mode de la musique indienne. La conception musicale indienne a même exercé sur lui une influence considérable en transformant de manière radicale son approche du rythme et de la structure. Loin d'être une simple imitation superficielle, cette rencontre a permis au compositeur d'intégrer des concepts millénaires au service de son mysticisme catholique. Le point de rencontre est la découverte du système des 120 talas, ou rythmes compilés par le musicologue indien Charngadeva. De la théorie indienne, Messiaen en a déduit trois principes essentiels de sa musique. Les rythmes non rétrogradables, c'est-à-dire des rythmes qui se lisent de la même façon de gauche à droite ou de droite à gauche, comme un palindrome. Messiaen y voyait un symbole de l'éternité et de l'omniprésence divine. La valeur ajoutée, c'est-à-dire l'ajout d'une durée brève à un rythme simple pour créer une sorte d'irrégularité très souple, inspirée de la métrique indienne. Et enfin, l'augmentation ou la diminution qui modifie la valeur des notes selon des proportions mathématiques. Et cette conception se manifeste dès la fin des années 30 et imprègne ses plus grands chefs-d'œuvre. Parmi eux, la Turangalila Symphonie, dont le titre dérive de deux mots sanscrits, Turanga, le temps qui court, et Lila, le jeu de l'amour. Je vous propose d'écouter un extrait de cette symphonie qui, selon Ariel Breisch, avec ses 10 parties pareilles à une énorme chaîne de montagnes, s'érige tel un monument incontournable au centre de la production orchestrale de Messiaen. Le compositeur l'a décrit comme un chant d'amour, un hymne à la joie, un vaste contrepoint de rythmes, parmi lesquels les rythmes non rétrogradables et les personnages rythmiques. Le mouvement que je vous propose d'écouter est intitulé « Jardin du sommeil d'amour ». Olivier Messiaen y décrit deux amants enfermés dans le sommeil de l'amour. Un paysage est sorti d'eux. Le jardin qui les entoure s'appelle Tristan. Le jardin qui les entoure s'appelle Iseux. Ce jardin est plein d'ombre et de lumière, de plantes et de fleurs nouvelles, d'oiseaux clairs et mélodieux. Cette évocation, entre autres, du mythe tristanesque si familier aux oreilles wagnériennes, qu'assimile et recrée ici des sonorités surgies d'ailleurs, en un Orient vécu et rêvé à la fois.

Jardin du sommeil d'amour, c'est la sixième partie de la Turangalila symphonie d'Olivier Messiaen, un chef-d'œuvre symphonique du compositeur qui l'a écrite en 1945 en réponse à une commande de Serge Koussevitzky pour l'orchestre de Boston. Le titre dérive de deux mots sanscrits, Turanga qui signifie le temps qui court et Lila, le jeu de l'amour. Kent Nagano dirigeait l'orchestre philharmonique de Berlin avec en soliste Pierre-Laurent Aymard au piano et Dominique Kim aux ondes Marteneau. Merci d'écouter RTS Espace 2. Nous allons refermer ce premier épisode au pays des Maharajas avec Philippe Glass, qui, comme Olivier Messiaen, a trouvé dans la musique indienne une source d'inspiration inépuisable. En 1965, il a fait connaissance du célèbre joueur de sitar indien Ravi Shankar, qui va l'initier aux principes de la musique indienne. Cette rencontre a exercé une influence déterminante sur Glass. Et ce n'est d'ailleurs pas le seul compositeur américain de cette génération qui a été marqué par la musique indienne. Terry Riley a lui aussi découvert la musique de l'Inde du Nord sous la tutelle de Pandit Pran Nath, tout comme son homologue Lamonte Young. Pour revenir à Philippe Glass, sa rencontre avec Ravi Shankar a donné naissance à un album intitulé Passage, dont voici un mouvement intitulé Sadhanipa.

0: Bonsoir sur la pointe des pieds de ce Sadanipa, une pièce tirée de l'album Passage, composée conjointement par Philippe Glass et Ravi Shankar. Ainsi prend fin à cette oreille d'abord, proposition de Catherine Buzer, mise en onde aujourd'hui par Sacha Unger. Merci d'écouter RTS Espace 2, il est 17h30.
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Bienvenue, excellente fin de journée entre jazz et sonorités africaines ou orientales. Flûte, doudouk, ajouche, kora, percussion en pagaille, la Dolce Vita commence aujourd'hui avec un trio français qui perpétue son ouverture sur le monde. Voici le trio Hadouk.

le métissage sonore du trio Hadouk. Ce sont des recettes qui évoluent depuis leur fondation il y aura bientôt 30 ans. Au centre du trio, le doudouk ou la flûte de Didier Malherbe, entouré à ses débuts par Loy Erlich aux cordes, à Jouche Kora ou au clavier aussi, et par le percussionniste Steve Sheehan, grand adepte des handpans. Notre prochaine étape nous plonge dans le passé, à la croisée du Maghreb et de l'Espagne. Voici une très belle voix, experte des traditions arabo-andalouses, Amina Alaoui.

Appello, appello, c'est le titre de cette mélodie de César Camargo Mariano sur l'album brésilien Obrigado Brasil du violoncelliste Yo-Yo Ma. Nous voici en Italie à présent et je vous propose d'apprécier deux facettes bien différentes du pianiste, de la personnalité du pianiste Giovanni Mirabassi qui possède toute la verve, l'inventivité qui distingue un excellent jazzman, que ce soit en trio ou en quartet. Mais Mirabassi est aussi un amoureux du chant et de la voix. D'ailleurs, dans ses propres compositions, il place presque toujours la mélodie en vedette. Et sur un projet en duo, un projet piano-voix, avec Sarah Lankman, il a peaufiné les arrangements d'une dizaine de chansons italiennes, une relecture tout au service de l'élégance et de l'émotion.

El bandolero stanco, c'est Giovanni Mirabassi qui récupère inlassablement, qui transforme la chanson populaire italienne. C'est une thématique très puissante chez lui, un fil rouge dans son répertoire personnel. Nous venons de l'entendre deux fois, le pianiste Giovanni Mirabassi en quartet à l'instant et auparavant comme arrangeur et accompagnateur aux côtés de Sarah Lankman. Une chanson italienne, en voici encore une, elle va nous faire remonter le temps jusqu'au XVIe siècle. On l'a attribuée très longtemps au romain Stefano Landi, mais la Passacaglia della Vita appartiendrait en réalité à une tradition orale bien plus ancienne encore. Elle nous rappelle qu'on ne peut repousser la mort indéfiniment. La vie est une danse à laquelle nous sommes conviés sans masque ni costume. Et tant qu'elle dure, dans cette parcelle d'éternité, autant la danser avec brio. Voici le ténor Ed Lyon avec la luthiste Elizabeth Kenny de l'ensemble baroque Theater of the Air.

Lifeline. Cette douce ligne de vie était tracée par Shai Maestro. Lifeline est une plage de l'album The Dream Thief du Shai Maestro Trio en 2018. Dans les lignes de vie, dans les veines du saxophoniste américain Emmanuel Wilkins, coule tout un héritage qui va de l'esclavage vers la liberté. L'album Blues Blood, sorti à la fin de l'année 2024, est le projet le plus sensible d'Emmanuel Wilkins. L'album explore le blues comme une source d'optimisme, un baume apaisant envers l'histoire dans un pays qui tente précisément de l'effacer. C'est aussi la première fois que le saxophoniste intègre des chanteurs et chanteuses à un projet, entre autres, Cécile McLaurin-Salvant.

Dark Eye Smile, un regard, un sourire, une générosité. Dark Eye Smile faisant intervenir Cécile McLaurin-Salvant sur l'album Blues Blood d'Emmanuel Wilkins. Sur ce, on change de continent. À partir d'un titre très proche, on passe de la création à la tradition. Après Dark Eye Smile, morceau tout neuf donc de ce jeune et prodigieux jazzman américain, voici Les yeux noirs de la tradition russe Otchi Chornie. Les yeux noirs par le Hot Club Roma.

Les yeux noirs, le traditionnel russe, les yeux noirs, chanté par le hot club Roma. Après le jazz manouche, voici tout autant de vitalité dans une formation française qui restitue joyeusement un style Dixieland. C'est le groupe Tap That Jazz qui entoure la chanteuse June Milo. June Milo redonne du souffle, de la fraîcheur, de la voix à l'une des plus poignantes chansons féminines émancipatrices d'Anne Sylvestre.

0: Andrew Bird, le violon très peu conventionnel d'Andrew Bird qui propose une musique indéfinissable à cheval entre folk, rock et classique. Ici, il utilisait une composition du pianiste John Lewis, pianiste du Modern Jazz Quartet au milieu des années 50.
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0: Et je vous souhaite une excellente soirée. Si vous nous avez rejoints depuis le début de l'émission, nous continuons avec le piano de Herbie Hancock et avec une avalanche de notes bleutées. L'effet Blue Note, le fameux effet Blue Note, comme on l'appelle, ces notes abaissées d'un demi-ton qui ont le pouvoir de recouvrir n'importe quelle mélodie d'une irrésistible nostalgie. Herbie Hancock sur On Green Dolphin Street.

Herbie Hancock en 1979, sur cet album solo réalisé au Japon, album solo intitulé sobrement The Piano, et sur lequel on trouve cette interprétation envoûtante du standard On Green Dolphin Street de Bratislav Kaper. La couleur verte nous conduit en Espagne pour les prochaines minutes. Oros Verdes, ce sont les yeux verts, c'est un très joli poème qui parle d'amour, on s'en doute, mais aussi des couleurs printanières de l'Andalousie, poème de Garcia Lorca qui est devenu un classique de la chanson espagnole. Voici la version très douce de Pedro Guerra.

Le guitariste Tomatito avec le pianiste dominicain Michel Camillo. Ensemble, ils ont enregistré 3 albums aux couleurs de l'Espagne. Spain Intro, reposant à la fois sur un morceau de Chick Corea et surtout sur le début du célèbre concerto d'Aranjuez de Joaquín Rodrigo. Nos regards se perdent encore vers un horizon bleu azur. Cette lumière bleutée, un rien mélancolique chanté par Ella Fitzgerald, Azure Mood, c'est une composition de Duke Ellington.

Heather Mood, Duke Ellington, c'est lui qui accompagnait Ella Fitzgerald il y a quelques minutes, ce standard ayant été réinterprété, entre autres, par le trio d'Omer Klein. Ce bleu azur s'assombrit, il devient bleu nuit dans une romance ancienne de Manuel Machado, Dos Estrellas, Les Cigüeñas, ce ciel étoilé, c'est une œuvre vocale du début du XVIIe siècle, chantée ici par l'ensemble Huelgas.

0: The Silent Flight of the Owl, le vol silencieux de la chouette. C'est le groupe de Manu Delago qui a imaginé cette féerie nocturne autour des handpans, du chant de la clarinette et du didgeridoo. L'album Circadian du percussionniste londonien Manu Delago évoque les différentes phases du sommeil, une rêverie délicieusement hypnotisante parue en 2019 chez Bandcamp.
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0: Et nous échangeons ces nuits londoniennes contre une promenade à la lueur des réverbères à Lisbonne, Uma Outra Noite. Voici Cristina Branco.

Astor Piazzolla, interprété par l'ensemble Soledad. C'était le début de la suite de ballet Silfoyondina. Sujet qui semble assez inhabituel, en tout cas dans le chef de Piazzolla, les fées, les nymphes, les elfes, les génies de l'air ou les génies des eaux sont des créatures mythologiques qui traversent plus facilement, plus volontiers, la musique à l'époque romantique ou au début du XXe siècle, sous une apparence impressionniste frémissante comme l'Ondine de Maurice Ravel.

Ondine, l'Ondine de Maurice Ravel était interprétée par le pianiste Bertrand Chamaillou. Voici le pianiste de jazz italien Glauco Venier, partenaire avec le clarinettiste Klaus Gessing, partenaire de la chanteuse Norma Winstone depuis le début des années 2000. Cradle Song, c'est une berceuse du compositeur contemporain arménien Tigran Mansourian.

Letter from Home, composition de Pat Metheny. L'album portait le même titre, un petit échantillon de ce qu'était le jazz fusion représenté par le Pat Metheny Group à la fin des années 80. Les États-Unis toujours en toile de fond, voici un hommage à Jim Morrison, icône américaine de la fin des années 60.

Light My Fire, il existe au moins une cinquantaine de reprises, en tout genre d'ailleurs, de cet énormissime succès des Doors, y compris des hommages purement instrumentaux, dans ce cas-ci un duo guitare-piano de Sylvain Luc et Jackie Terrasson. Autre reprise, Boris Vian et sa Java des bombes atomiques. Voici la Canadienne Andrea Lindsay.

une danse hongroise. La toute première des danses hongroises de Johannes Brahms, judicieusement renforcée par la présence du cymbalum. Cet arrangement est proposé par Leonidas Kavakos, qui mène ce quintet avec Andreas Ottenshammer à la clarinette et Oscar Ökrösch au cymbalum. Voici un autre hongrois qui rejette ici toute forme de folklore, le guitariste Ferenc Snedberger est un virtuose de haut vol et son cœur tzigane voyage au-delà de ses racines. Ferenc Snedberger déclare aussi régulièrement tout son amour pour le Brésil.

0: Ferenc Schnittberger et son concert à Budapest, paru au disque sous le label ECM. C'était la touche finale de la Dolce Vita, une émission de la RTBF Musique 3. Programmation et présentation, Sylvia Lazare. Dans un instant, votre concert du soir sur Espace 2. Excellente soirée, à demain.
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2: Bonsoir à toutes et à tous. Très heureuse de vous retrouver pour une nouvelle soirée de l'été des festivals. Nous partons aujourd'hui en Allemagne, où se tient chaque année, depuis 1989, l'un des plus importants festivals de piano au monde. Rien que ça, le Clavier Festival Ruhr. Bienvenue à vous. Septembre de concerts dans 17 villes de Rhénanie-du-Nord-Westphalie. C'est la proposition du Clavier Festival Ruhr qui accueille chaque année entre mai et juillet les stars internationales du piano dans la région du patrimoine industriel de la Ruhr. Cette année, le festival a notamment reçu Christian Zimmermann, Seong Jin-cho, Grigory Sokolov, Andras Schiff, Arkady Volodos et Pierre-Laurent Aymard. Et c'est justement Pierre-Laurent Aymard que nous écouterons ce soir dans le deuxième concerto pour piano de Béla Bartók aux côtés du VDR Symphony Orchestra de Cologne, dirigé par le chef finlandais Hannu Lintu. Mais avant et après ce concerto de Bartók, le programme va nous emmener au début du XXe siècle, à l'époque où les ballets russes enflammaient les esprits à Paris. En deuxième partie du concert, nous entendrons le Sacre du printemps, l'un des plus grands scandales, mais aussi l'une des plus grandes révolutions esthétiques de l'histoire de la musique. Et nous commencerons par un autre ballet scandaleux, le prélude à l'après-midi d'un faune de Debussy. Un ballet qui, et c'est d'ailleurs assez piquant, n'était à l'origine pas du tout destiné à la danse. Debussy s'était inspiré du poème de Stéphane Mallarmé, l'après-midi d'un faune. Il en a tiré de véritables tableaux sonores et lors de sa création en 1894, le succès est tel que le chef d'orchestre Gustave Doré décide de redonner immédiatement l'œuvre dans son intégralité. Donc jusque-là, rien de scandaleux. Mais les choses se corsent 18 ans plus tard lorsque Nijinsky, déjà star des ballets russes et créateur du rôle-titre de Petrouchka de Stravinsky, décide de signer sa première chorégraphie sur ce faune de Debussy. Pour raconter cette histoire qui se déroule dans la Grèce antique, Nijinsky étudie les peintures ornant les vases grecs, en particulier celles où l'on voit des satyres poursuivre des nymphes. Il observe les postures, les attitudes, puis les transforme en mouvements. Et c'est là que les difficultés commencent. Sa chorégraphie donne beaucoup de fil à retordre aux danseurs, et surtout aux danseuses, qui doivent abandonner les codes du ballet classique pour évoluer comme les figures des vases grecs, avec la tête et les jambes de profil, le buste, lui, restant de face. Cette chorégraphie rebute même la célèbre Ida Rubinstein, future commanditaire et créatrice du boléro de Ravel. Nijinsky lui propose d'interpréter la grande nymphe, mais elle refuse, estimant que ses mouvements anguleux et saccadés ne sont pas naturels et que, de manière générale, la chorégraphie n'est pas réalisable. Cet avis est d'ailleurs partagé à l'époque par le directeur des ballets russes, Sergei Diaghilev, qui envisage même d'annuler la représentation tant il est dérouté par l'absence de mouvements véritablement dansants. Et ça aurait été bien dommage quand on sait le scandale provoqué par ce ballet lors de sa création le 29 mai 1912 au Théâtre du Châtelet. Ce qui choque alors le public et la critique, ce n'est pas seulement cette chorégraphie révolutionnaire, mais surtout l'animalité du faune jugée obscène. Dans une critique parue au lendemain de la création, le directeur du Figaro, Gaston Calmette, s'emporte, et je cite ces mots, « Ce n'est ni une églogue gracieuse, ni une production profonde. Nous avons eu un faune inconvenant avec de vils mouvements de bestialité érotique et des gestes de lourde impudeur. Voilà tout. » Et de justes sifflets ont accueilli la pantomime trop expressive de ce corps de bête mal construit, hideux de face, encore plus hideux de profil. Ces réalités animales, le vrai public ne les acceptera jamais. Mais le vrai public ne l'entendra pas de cette oreille et va se précipiter aux représentations suivantes qui vont afficher complet.

La polémique autour du ballet finira par retomber, avant d'exploser de plus belle un an plus tard lors de la création du Sacre du Printemps de Stravinsky, chorégraphié par ce même Nijinsky. Mais ça, c'est une autre histoire. Pour l'heure, nous écoutons le prélude de l'après-midi d'un Faune de Claude Debussy par le VDR Symphony Orchestra de Cologne, dirigé par Rano Lintu.

Au Clavier Festival Ruhr, c'était le prélude à l'après-midi d'un fond de Debussy par le VDR Symphonie Orchestra de Cologne sous la direction de Hannu Lintu. Et ce faune de Debussy, c'était la première étape d'un programme consacré à trois monuments du début du XXe siècle. Debussy, Stravinsky, dont nous entendrons le sacre du printemps en deuxième partie du concert, et à présent Bartok avec son deuxième concerto pour piano, l'un des plus redoutables du répertoire, même si le compositeur le voulait plus accessible que son premier concerto. Bartok compose ses trois concertos pour piano entre 1926 et 1945. Le troisième sera d'ailleurs sa dernière œuvre, qu'il laissera inachevée à sa mort en 1945 et qui sera complétée par son élève Tibor Serli. Ces trois concertos témoignent de l'évolution de son langage. On y perçoit notamment l'héritage de Debussy dans le travail des couleurs et des timbres, mais aussi des affinités avec Stravinsky dans l'énergie rythmique et la puissance de l'écriture orchestrale. Dans le deuxième concerto, composé en 1930-1931, cette parenté avec Stravinsky se manifeste particulièrement dans les mouvements extrêmes, donc le premier et le troisième mouvement, dans lesquels l'élan rythmique, l'éclat de l'orchestre et certaines sonorités peuvent parfois évoquer l'univers du compositeur russe. Tout au long de cette œuvre redoutable pour le soliste, le piano se fait tour à tour percussif, motorique, mais aussi lyrique, avec de véritables parenthèses de poésie. Et puis on y entend également la fascination de Bartok pour les musiques populaires d'Europe centrale, dont les rythmes et les accents irriguent toute la partition. C'est une œuvre absolument fascinante que nous propose au Clavier Festival Ruhr Pierre-Laurent Aymard et l'Orchestre Symphonique de la VDR de Cologne, sous la direction de Hannu Lintu.

Le deuxième concerto pour piano de Bartók au Clavier Festival Ruhr avec Pierre-Laurent Aymard au piano et l'Orchestre Symphonique de la VDR de Cologne sous la direction de Anno Lintu. Et un déluge d'applaudissements pour le pianiste, pour Pierre-Laurent Aymard, qui est l'une des grandes figures du piano français. Il est né à Lyon en 1957. Il a remporté à seulement 16 ans le concours Olivier Messiaen avant d'être choisi 3 ans plus tard par Pierre Boulez comme pianiste soliste de l'ensemble intercontemporain. Depuis, il a mené une carrière internationale absolument éclatante, tout en défendant avec passion la musique de notre époque, notamment celle de Messiaen, Ligeti ou encore Gueorgui Courtag. Et justement, puisqu'on parle de Courtag, en bis, Pierre-Laurent Aymard propose 2 extraits des Játékok de Gueorgui Courtag. Játékok signifie jeu en hongrois. Il s'agit d'une vaste collection de pièces pour piano que le compositeur n'a cessé d'enrichir depuis les années 1970. Ce sont des miniatures souvent très brèves, à la fois ludiques, poétiques et profondément expressives, écrites un peu comme des esquisses ou des instantanés musicaux.

Au Clavier Festival Roure, c'était le bis proposé par Pierre-Laurent Aymard avec ses deux extraits des Yat et Coq, des jeux de Györgyi Kurtág. Et nous arrivons à la fin de cette première partie au Festival de piano de la Roure, cet immense festival, l'un des plus importants au monde consacré au piano. Alors il n'y a pas que du piano, puisqu'en deuxième partie du concert, nous entendrons le Sacre du printemps de Stravinsky. Mais avant, nous allons prendre un petit entracte. Et durant l'entracte, nous allons retrouver Pierre-Laurent Aymard dans des extraits du clavier bien tempéré de Jean-Sébastien Bach. Pierre-Laurent Aymard avait enregistré le premier livre chez Deutsche Grammophon en 2014 et il a sorti le deuxième livre 11 ans plus tard chez Pentatone en 2025. En voici quelques extraits en commençant par le Prélude et Fugue pour piano numéro 3 en ut dièse majeure.

Nous écoutions Pierre-Laurent Aimard dans ces quelques extraits du deuxième livre du clavier bien tempéré de Jean-Sébastien Bach et nous avons entendu les préludes et fugues numéro 3, 4, 5, 6 et 7, des extraits à retrouver dans le deuxième livre du clavier bien tempéré que Pierre-Laurent Aimard a sorti en 2025 chez Pentatone. Et nous voici de retour au Clavier Festival Ruhr pour la deuxième partie du programme. Alors nous avons entendu en tout début de ce concert le prélude à l'après-midi d'un Faune de Debussy qui avait créé dans sa version chorégraphiée par Nijinsky en 2012 un magnifique scandale. Eh bien voici à présent une autre grande œuvre tout aussi scandaleuse, même encore plus scandaleuse, qui a résonné un an plus tard à Paris par les mêmes ballets russes et le même Nijinsky et qui était le Sacre du Printemps de Stravinsky. Ce mois de mai 1913, au Théâtre des Champs-Élysées flambant neuf, tout le gratin parisien s'apprête à découvrir la nouvelle création des ballets russes. Ballet russe qui était animé par le célèbre Diaghilev, surnommé Chinchilla, en raison de sa mèche blanche qui se détachait de sa chevelure noire. Le rideau se lève, le basson accompagné par le cor et les clarinettes joue le thème d'ouverture, qui évoque le réveil de la nature après l'hiver, ou, pour reprendre les mots de Stravinsky, le surgissement mystérieux du pouvoir créateur du printemps. Jusqu'ici, tout va bien, rien de choquant dans cette douce mélopée orientalisante, mais les choses se gâtent dans la partie intitulée « Les augures printaniers » avec un véritable séisme, à la fois dans la partition, car il s'agit d'un passage très rythmique, très motorique, dans lequel la mélodie s'efface pour faire la place à une pulsation brute avec des accents irréguliers, martelés par les cordes qui se déplacent de manière imprévisible. Et puis l'autre séisme se passe du côté du public, le public qui se prend une véritable douche froide en découvrant non seulement ce passage musical, mais aussi la danse, car il faut le rappeler, le propos du Sacre du Printemps, celui que Stravinsky avait vu en rêve, eh bien c'est un rituel païen préhistorique avec une jeune vierge sacrifiée qui danse jusqu'à la mort. Et donc Nijinsky, qui assure la chorégraphie, transpose dans les mouvements des danseurs la violence du propos qui, mêlée à la pulsation de la partition, décoiffe complètement le public. Alors je vous lis un compte-rendu célèbre qui a été écrit par un critique qui avait assisté à la création. Imaginez des gens affublés des couleurs les plus hurlantes, de bonnets pointus et de peignoirs de bain, de peau de bête ou de tuniques pourpres gesticulant comme des possédés, qui répètent 100 fois de suite le même geste. Ils piétinent sur place. Il piétine. Quick, il se casse en deux et se salue. Et il piétine. Et il faut dire aussi que ce piétinement apparaît dans l'argument où il est noté, je cite, « Chacun piétine la terre avec extase ». Et donc dans la salle, dans le public, commence un spectacle tout aussi impressionnant que celui qui se déroule sur la scène. Cocteau, qui assiste à la création du sacre, écrit « On rit, conspua, siffla, imita les cris d'animaux, et peut-être se serait-on lassé à la longue si la foule des esthètes et quelques musiciens emportés par leur zèle excessif n'eussent insulté, bousculé même, le public des loges. Le vacarme dégénéra en lutte. Et on peine vraiment aujourd'hui à imaginer l'ampleur de cette hystérie collective dont le vacarme va même finir par étouffer l'orchestre. Les danseurs essaieront de suivre tant bien que mal le rythme que leur hurlera des coulisses Nijinsky juché sur une chaise. Stravinsky, de son côté, à la fin de la représentation, dit avoir été excité, furieux, dégoûté, mais aussi heureux. Et malgré le scandale et les plumes déchaînées des critiques qui vont rivaliser de bonnes formules telles que le massacre du printemps ou le massacre des tympans, ce sacre du printemps va rapidement entrer au répertoire et quand Pierre Monteux le reprendra quelques mois après la création, en version de concert, cette œuvre déclenchera un véritable triomphe. Voici le sacre du printemps par l'Orchestre symphonique de la VDR de Cologne sous la direction de Anno Lintu.

C'était le 9 juillet dernier au Clavier Festival de la Roure et nous entendions le Sacre du Printemps par l'Orchestre Symphonique de la VDR de Cologne, dirigé par Anu Lintu. Ce concert qui nous a emmenés à travers trois œuvres de la modernité musicale du début du XXe siècle, même un tout petit peu avant, étant donné que la première, le prélude de l'après-midi d'un faun de Debussy, a été composée en 1894, mais sa création parisienne qui a fait grand bruit s'est tenue en 1912. Et nous avons également entendu le deuxième concerto pour piano de Bartok par Pierre-Laurent Aimard, et puis ce Sacre du Printemps, l'un des plus grands scandales et révolutions aussi de l'histoire de la musique. Le concert est terminé, vous pouvez évidemment le retrouver durant 30 jours sur Play RTS et je profite de l'occasion pour remercier nos confrères et consoeurs de la Westdeutsche Rundfunk qui ont enregistré ce programme, ainsi que les équipes de l'UER, l'Union Européenne de Radio-Télévision, qui nous font voyager dans les plus beaux festivals de musique aux quatre coins de l'Europe cet été. Le concert est terminé, mais nous sommes encore ensemble jusqu'à 22h et l'occasion de retourner au piano, puisque nous étions à un festival de piano, donc le piano avec l'un de ses plus grands représentants, qui est le pianiste russe Nikolai Lugansky. Nikolai Lugansky a enregistré il y a quelques mois pour Harmonia Mundi un album schumannien avec le Carnaval de Vienne, avec la grande humoresque de l'Opus 20 et puis cette fantaisie pour piano en ut majeur Opus 17 qui va nous accompagner presque jusqu'à la fin de la soirée.

Nikolaï Lugansky dans la fantaisie pour piano en ut majeur opus 17 de Schumann, un extrait de l'album qu'il a publié il y a quelques mois chez Harmonia Mundi, sur lequel on entend également le Carnaval de Vienne ainsi que l'humoresque pour piano en si bémol majeur opus 20.

0: Et c'est sur la voix de Blik Bassi qui chante Ake que se referme l'émission du jour. Merci à toute l'équipe. Gilles Ozaman a réalisé l'émission. Virginie Daud et Garance Parvi sont nos attachés de production. Et Mitsou Carré est la productrice de l'été des festivals. Demain, nous nous retrouverons pour un concert des BBC Proms. Mais avant, d'autres surprises sonores vous attendent sur RTS Espace 2. Tendez l'oreille, il est 22h. Katia Beach.
1: La Suisse qui s'est engagée à réduire de moitié ses émissions de gaz à effet de serre d'ici 2030 risque de ne pas atteindre son objectif. C'est l'aveu du ministre de l'Environnement, Albert Rösti, qui évoque un manque de moyens financiers. Selon lui, les réductions d'émissions restantes dépendront en partie de l'achat de crédits carbone à l'étranger, une solution jugée trop coûteuse dans le contexte budgétaire actuel. En revanche, l'objectif de neutralité carbone d'ici 2050 reste maintenu. L'Agence internationale de l'énergie atomique lance une mise en garde suite aux multiples coupures d'électricité à la centrale nucléaire ukrainienne de Zaporizhzhia, occupée par la Russie. Les 6 réacteurs de la centrale sont à l'arrêt depuis le début de l'occupation, mais le site a toujours besoin d'électricité pour faire fonctionner ses systèmes de refroidissement et de sécurité. Les coupures de courant obligent la centrale à utiliser les générateurs diesel pour refroidir. Pour la IEA, cette situation est extrêmement préoccupante. L'agence signale également des explosions fréquentes à proximité du site et appelle à une retenue militaire maximale. Le fonds d'investissement américain Apollo confirme son offre de rachat d'EasyJet pour près de 6,7 milliards d'euros. Une proposition validée par le conseil d'administration et la compagnie britannique. Apollo met en avant la force de la marque EasyJet. L'opération qui doit encore obtenir le feu vert des autorités et des actionnaires pourrait être finalisée au premier trimestre 2027. En bourse, le titre EasyJet a terminé en hausse de plus de 3% après cette confirmation d'achat. La Russie a condamné la décision des autorités françaises d'expulser la journaliste russe Xenia Fedorova, considérée par Paris comme une propagandiste du Kremlin. Le ministre russe des Affaires étrangères dénonce une persécution sous des accusations forgées de toutes pièces. Ancienne directrice de l'information de la chaîne de télévision Russia Today France, interdite de diffusion depuis 2022 dans l'Union européenne, la chroniqueuse Xenia Fedorova intervient depuis l'année passée sur CNews et sur Europe 1 notamment. En football, le FC Sion était à Erevan en Arménie ce soir pour affronter le FC Noa en match aller du 3e tour de qualification de la Conference League. Les Valaisans ont décroché un match nul de partout. Match retour jeudi prochain au stade de Tourbillon. La Mauricienne Kim Lecour a remporté la 6e étape du Tour de France Femmes à Tournon-sur-Rhône. La Suissesse Marlène Reusser conserve le maillot jaune. Demain, l'étape Rennes mènera les coureuses au sommet du Mont Ventoux, une étape sans spectateurs. En raison du risque d'incendie, la préfecture du Vaucluse a interdit le public. Le ciel est dégagé cette nuit. Demain, le temps sera ensoleillé avec la formation de cumulus dans les Préalpes et les Alpes en cours de journée. Des averses et des orages sont possibles en Haut-Valais et dans la région du Simplon l'après-midi et en soirée. Il fera de 15 degrés le matin à 31 l'après-midi et samedi le temps sera également ensoleillé avec des températures de 16 à 32 degrés.
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5: Oui, moi je pense profondément que c'est nécessaire pour tous les musiciens d'avoir un très grand horizon et de élargir toujours la connaissance de tout le répertoire de notre instrument, mais aussi des compositeurs.

La voix d'Isabelle Faust parlant de sa curiosité et de son goût pour des répertoires extrêmement variés. Quatrième émission d'une série de cinq consacrée à la violoniste allemande. Aujourd'hui, la musique de Stravinsky avec le concerto pour violon qu'on écoute juste là avec ce style un peu néoclassique, Béla Bartók et aussi le concerto de Brahms. Bienvenue dans les références.

Le final indiqué Capriccio de cette œuvre très originale d'Igor Stravinsky, le concerto en ré par Isabelle Faust, François-Xavier Roth et l'ensemble Les Siècles. Isabelle Faust est donc cette violoniste au goût éclectique. Elle joue Bach aussi bien que Stravinsky ou Gyorgy Kurtág. Son spectre est très large, à vrai dire. Elle interprète la musique austro-allemande, le répertoire russe, le répertoire français. D'ailleurs, elle a vécu un certain nombre d'années en France, c'est pour ça qu'elle parle très bien le français. Et puis, elle joue aussi le répertoire de l'Europe de l'Est et l'Europe centrale. Ici, les fameuses danses populaires romaines de Bartók, dans un enregistrement réalisé en 1999 à la Maison de la Radio à Paris.

le folklore roumain transformé par Bartok dans ses danses populaires roumaines. On les écoutait jouer par la violoniste allemande Isabelle Faust et le pianiste Florent Boffard. Autre compositeur hongrois qu'Isabelle Faust a enregistré au disque, Peter Hodvös. Hodvös, qui est né en 1944 et qui est mort, à vrai dire, il y a peu, en 2024, a composé une œuvre pour elle et le chef d'orchestre espagnol Pablo Heras Casado. Ça s'appelle Alhambra Concerto. Comme on peut l'imaginer, l'œuvre est inspirée du palais de l'Alhambra à Grenade. Et à ce propos, Peter Hodvös disait « Les fontaines du palais, ses proportions, les montagnes environnantes, les étonnants couchers de soleil d'Andalousie, tout cela en est venu à former des éléments constitutifs de mon œuvre. Si j'avais été peintre, ce sont ces couleurs que j'aurais utilisées. Comme j'ai une prédilection pour les cryptogrammes musicaux, j'ai transcrit les lettres du mot A-L-H-A-M-B-R-A sous forme de notes dans la mélodie principale. Et comme il s'agit aussi d'une composition très personnelle, il était important pour moi que les noms d'Isabelle et de Pablo soient tissés dans la structure musicale. »

0: Un court extrait d'un concerto pour violon et orchestre de Peter Udvösch, l'Alhambra Concerto. Nous écoutions Isabelle Faust accompagnée par le chef espagnol Pablo Heras Casado et l'orchestre de Paris. On va revenir à une œuvre plus familière avec le concerto de Brahms et son très bel adagio qui commence par un magnifique solo de hautbois. Isabelle Faust l'a enregistré avec Daniel Harding et le Mahler Chamber Orchestra. C'est une version équilibrée, moins compacte, moins dense que d'autres, où prévaut le dialogue avec l'orchestre et il y a aussi un usage modéré du vibrato. Isabelle Faust a couplé ce concerto au deuxième sextuor à cordes de Brahms, joué en compagnie d'autres musiciens. Et dans sa version du concerto, on entend sa clarté d'articulation. Elle en parlait à Charles Sigel lors d'une rencontre en 2011 à son domicile à Berlin.
1: Oui, j'aime l'articulation. Ça, on apprend ça, évidemment.
2: Ça, les baroques, en fait, oui, les interprétations historiquement informées, comme on dit.
1: Bien sûr.
2: Mais en même temps, il y a le souci de garder, de prendre tout ce qui vient d'une certaine tradition romantique dans l'expression.
1: Oui.
2: C'est très intéressant d'entendre le concerto de Brahms que vous avez fait avec Daniel Harding, justement, parce qu'on a les deux choses. On a à la fois l'expressivité et puis quelque chose de diaphane et de transparent et d'itempi très étonnant, d'ailleurs.
1: Ça me fait très plaisir que vous dites ça. C'était sûrement un peu mon but, alors si ça s'écoute de cette manière-là, c'est...
2: En plus, c'est un mariage tellement extraordinaire de l'avoir marié avec un sextuor, avoir deux manières de dire de Brahms, là.
1: Il y a des gens qui ont dit, mais pourquoi ce sextuor? Et bon, pour moi, c'est assez évident qu'il fallait une œuvre de musique de chambre qui est en même temps une œuvre symphonique, si on veut, et aussi pour montrer que le concerto pour violon... C'est de la musique de chambre symphonique et c'est pas du tout un concerto pour violon dans le sens que le violon a le rôle important et les autres, ils doivent s'accompagner, ils doivent rendre la vie facile au violoniste. C'est pas du tout ça. Et ça devrait être très évident parce que la partition de ce concerto est tellement chargée dans l'orchestre. Déjà, l'indice dans le deuxième mouvement, c'est le hautbois qui a le rôle de la star au début, et c'est clair que c'est au moins aussi important que le soliste. Et en même temps, il faut garder le rôle du soliste. En fait, Josef Joachim le dit très, très joliment dans son école de violon, où il donne une sorte de... Oui, il donne une petite instruction pour les concertos les plus importants. Donc le concerto de Mendelssohn, il y a aussi... il donne ses doigtés, il donne ses coups d'archet, mais il écrit aussi toujours une page au début avec des indications sur le tempo.
2: Sur l'esprit.
1: Et purement pratique aussi. Et là aussi... il écrit donc sur ce concerto de Brahms, de son cher ami. Il dit quelque chose comme... Et surtout, c'est difficile dans ce morceau d'exprimer le vrai esprit d'une partition assez symphonique, d'une partition où l'orchestre est très importante. Donc il faut se soumettre, mais tout en gardant le rôle de soliste. Donc il a tout de suite évidemment vu que ça c'était très particulier, surtout à l'époque, encore plus étonnant qu'aujourd'hui, et que c'était pas évident pour le soliste d'être un vrai soliste, mais savoir quand il faut absolument suivre l'orchestre.

Une fin tout en douceur pour cet adagio du concerto de Brahms. On était en pleine musique de chambre ici avec un dialogue à part égale entre Isabelle Faust au violon et le Mahler Chamber Orchestra dirigé par Daniel Harding. On ne va pas se priver du final, hein, l'un des morceaux les plus grisants de Brahms avec des rythmes endiablés, alors on l'écoute, par Isabelle Faust et le Mahler Chamber Orchestra.

Le final du concerto pour violon de Brahms par Isabelle Faust, Daniel Harding et le Mahler Chamber Orchestra. On va rester en compagnie de Brahms avec l'adagio de la troisième sonate pour violon et piano. À nouveau, Isabelle Faust jette un éclairage différent sur cette musique en dosant l'usage du vibrato. Et on pourrait citer un traité historique du violoniste Joseph Joachim, à qui Brahms a dédié son concerto, et aussi d'Andreas Moser. Dans ce traité, on peut y lire ceci. Dans le cas d'une mélodie portant l'indication « con gran espressione » ou « molto appassionato », il serait pour le moins fâcheux de vouloir vibrer sur chaque note de chaque mesure, comme on pourrait le faire par habitude ou simplement pour des raisons de confort. Cela équivaudrait à peu près à ce que font certains ténors italiens qui, sans se soucier du sens de leurs phrases musicales, privilégient et tiennent par conséquent la note que leur larynx produit avec le plus d'aisance. On attend d'un véritable artiste qu'il sache ce qu'il fait. Fin de citation. Voici donc cet adagio de la troisième sonate pour violon et piano de Brahms.

L'adagio de la troisième sonate pour violon et piano de Brahms par Isabelle Faust et Alexander Melnikov. Isabelle Faust jouait sur son Stradivarius de 1704, muni de cordes en boyau, et Melnikov sur un piano historique Bösendorfer de 1875. D'où ces sonorités un peu voilées. On est dans une ambiance tout à fait différente de celle, par exemple, qu'on trouve dans l'enregistrement de Joseph Souk et Julius Katchen. Voilà, c'est simplement autre chose. Isabelle Faust a choisi de coupler le concerto pour violon au deuxième sextuor à cordes de Brahms pour son disque paru chez Harmonia Mundi. C'est un rapprochement audacieux pour suggérer l'esprit de partage de musique de chambre qui prédomine dans ces deux œuvres. Alors, on va écouter le début du sextuor avec un premier mouvement vaste et harmonieux qui ne craint pas de se draper par touches de mystère. Voici Isabelle Faust et Julia Maria Kretz au violon, Stefan Feiland et Pauline Sachse aux altos, Christoph Richter et Xenia Jankovic au violoncelle.

0: La musique de Brahms pour nous quitter aujourd'hui, le début du deuxième sextuor à cordes joué par Isabelle Faust et Julia Maria Kretz, violon, Stefan Feland et Pauline Sachse, alto, Christoph Richter et Xenia Jankovic, violoncelle. Voilà un très grand mouvement qui s'appelle Allegro non troppo. On arrive au bout de cette quatrième émission consacrée à la violoniste allemande Isabelle Faust. Il nous reste encore une émission demain pour explorer d'autres pans de son répertoire, notamment le concerto pour violon de Beethoven qu'elle a enregistré avec Claudio Abbado. Merci à Sacha Unger pour sa réalisation. Merci pour votre écoute fidèle, chers auditeurs, et au plaisir de vous retrouver au plus vite dans une nouvelle édition des Références. 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Voici le bulletin d'information suivi de Zone Bleue.
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2: Le ministère public valaisan refuse que l'État italien se constitue partie plaignante dans l'enquête sur l'incendie du bar Le Constellation à Crans-Montana. Rome estimait avoir subi un préjudice direct en raison des importants moyens déployés pour assister ses ressortissants. 6 jeunes Italiens ont perdu la vie dans ce drame. 14 autres personnes ont été blessées. L'Italie a annoncé un recours contre cette décision. De son côté, la région Lombardie attend toujours de savoir si elle pourra participer à la procédure. Un éboulement de grande ampleur s'est produit hier sur la face sud du Cervin côté italien à 3900 mètres d'altitude. Aucune personne n'a été touchée selon la centrale unique de secours de la vallée d'Aoste. La zone est généralement peu fréquentée par les alpinistes. L'éboulement n'a pas touché la voie normale italienne, celle de la Cresta del Leone. Mais les guides alpins du Cervin déconseillent désormais l'ascension aux alpinistes côté suisse comme côté italien. L'antivirus des Andes réapparaît en Europe. Un touriste franco-argentin a été diagnostiqué positif après un passage en France en juillet. Il est désormais isolé en Espagne et son état de santé jugé rassurant. Les autorités françaises précisent qu'il n'existe à ce stade aucun signe de circulation du virus dans la population. Cette souche d'antivirus avait été à l'origine de l'épidémie sur le navire MV Ondius en avril dernier. Les autorités n'ont mentionné aucun lien avec cet épisode sur ce bateau parti d'Argentine. L'épidémie avait fait 3 morts et infecté 13 personnes. L'armée suisse et la protection civile ont été mobilisées pour ravitailler en eau plusieurs alpages du canton de Fribourg touchés par la sécheresse. Aujourd'hui, les hélicoptères ont enchaîné les rotations pour emmener 20 000 litres d'eau à l'alpage Combi entre le lac Noir et Charmey. Le canton a demandé que l'appui de l'armée puisse être prolongé jusqu'à la fin du mois. Une vingtaine d'alpages pourraient être concernés. Au total, ce sont 200 000 litres d'eau qui doivent être acheminés, soit l'équivalent de 1100 baignoire. Les vignerons du Bordelais ont donné aujourd'hui leur premier coup de sécateur avec la récolte des raisins destinés au crément. Ces vendanges 2026 s'annoncent la plus précoce jamais connue selon l'interprofession. Alors que la récolte 2025 avait déjà débuté dès la mi-août à Bordeaux, cette année la date est encore avancée de 15 jours. En football, le FC Sion a été ce soir à Erevan en Arménie pour affronter le FC Noah en match aller du troisième tour de qualification de la Conference League. Les Valaisans ont décroché un match nul de partout. Match retour jeudi prochain au stade de Tourbillon. La météo, le ciel est dégagé cette nuit. Demain, le temps sera ensoleillé avec la formation de cumulus dans les Préalpes et dans les Alpes en cours de journée. Des averses et des orages sont possibles en Haut-Valais et dans la région du Simplon l'après-midi et en soirée. Il fera de 15 à 31 degrés l'après-midi et samedi, le temps sera également ensoleillé avec des températures de 16 à 32 degrés.
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2: La Suisse, qui s'est engagée à réduire de moitié ses gaz à effet de serre d'ici 2030, pourrait ne pas atteindre son objectif. C'est l'aveu du ministre de l'Environnement Albert Rochti qui évoque un manque de moyens financiers. Selon lui, les réductions d'émissions restantes dépendront en partie de l'achat de crédits carbone à l'étranger, une solution jugée trop coûteuse dans le contexte budgétaire actuel. En revanche, l'objectif de neutralité carbone d'ici 2050 reste maintenu. Le niveau du lac Majeur atteint un seuil alarmant. Il est désormais inférieur au niveau enregistré lors des étés caniculaires de 2003 et de 2022. Les autorités tessinoises jugent la situation extrêmement critique et préviennent que sans pluie importante dans les prochaines semaines, de nouveaux records de faible niveau pourraient être atteints. Pour préserver les réserves d'eau du lac, le débit de la sortie a été réduit en coordination avec les autorités italiennes. Le débit du lac se situe désormais en dessous des besoins de l'agriculture. L'Agence internationale de l'énergie atomique lance une mise en garde suite aux multiples coupures d'électricité à la centrale nucléaire ukrainienne de Zaporizhzhia, occupée par la Russie. Les 6 réacteurs de la centrale sont à l'arrêt depuis le début de l'occupation, mais le site a toujours besoin d'électricité pour faire fonctionner ses systèmes de refroidissement et de sécurité. Les coupures de courant obligent la centrale à utiliser des générateurs diesel pour refroidir. Pour la IEA, cette situation est extrêmement préoccupante. L'agence signale également des explosions fréquentes à proximité du site et appelle à une retenue militaire maximale. À 8 mois de la présidentielle française, les ingérences russes visant des candidats s'intensifient. Le gouvernement rappelle qu'il a récemment présenté un projet de loi, mais une partie de la gauche demande également de cibler les plateformes comme TikTok ou X. Une série d'opérations de déstabilisation attribuées à des réseaux pro-russes ont ciblé en quelques jours 3 candidats déclarés ou pressentis à la présidentielle, dont Gabriel Attal et Raphaël Glucksmann. En football, le FC Sion était à Erevan en Arménie pour affronter le FC Noah en match aller du 3e tour de qualification de la Conference League. Le match qui s'est terminé sur un match nul de partout. Match retour jeudi prochain au stade de Tourbillon. La météo, le ciel est dégagé cette nuit. Demain, le temps sera ensoleillé avec la formation de cumulus dans les Préalpes et dans les Alpes en cours de journée. Des averses et des orages sont possibles en Haut-Valais, dans la région du Simplon, l'après-midi et en soirée. Il fera 15 degrés le matin, 31 l'après-midi et samedi, le temps sera également ensoleillé avec des températures de 16 à 32 degrés.
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1: Tristan Hertigues.
2: Donald Trump a dit hier que le détroit d'Ormuz, artère maritime cruciale verrouillée par Téhéran depuis le début de la guerre contre l'Iran, pourrait rouvrir bientôt. Le président américain, dans un échange avec la presse dans le bureau ovale, a assuré que des discussions à ce sujet se passaient très bien et ajouté « Je suis impliqué dans la négociation ». Cela pourrait arriver bientôt, a-t-il dit à propos de la réouverture du détroit. L'Iran a indiqué de son côté mercredi s'être accordé avec le sultanat d'Oman sur un nouvel itinéraire de transit de cette voie maritime, dont ils sont tous deux riverains et qui est au cœur des tensions avec les États-Unis. À 8 mois de la présidentielle française, les ingérences russes visant des candidats s'intensifient. Le gouvernement rappelle qu'il a récemment présenté un projet de loi, mais une partie de la gauche demande aussi de cibler les plateformes comme TikTok ou X. Une série d'opérations de déstabilisation attribuées à des réseaux pro-russes ont en effet ciblé en quelques jours 3 candidats déclarés ou pressentis à la présidentielle. Des candidats qui avaient en l'occurrence Gabriel Attal et Raphaël Glucksmann. L'avocat millionnaire Abelardo Dalla Espriella doit prendre ses fonctions aujourd'hui pour devenir le nouveau président de Colombie. L'homme politique s'est dit déterminé à combattre les guérilleros et le narcotrafic, un changement de cap qui resserre les liens avec Washington et enterre les négociations de paix menées par son prédécesseur de gauche. Élu le 21 juin, à 48 ans, ce représentant de la droite dure, qui détient la nationalité américaine, est un allié du président américain Donald Trump, prêtera serment à Cali, 3e ville du pays. Le fonds américain Apollo a confirmé hier son offre de rachat à 6,2 milliards de francs sur EasyJet, une proposition acceptée par le conseil d'administration de la compagnie aérienne britannique, ont annoncé les deux entreprises dans un communiqué. Apollo suit EasyJet depuis de nombreuses années et estime que le groupe est l'une des entreprises les plus attractives du secteur aérien mondial, a expliqué le fonds, citant notamment sa marque de premier plan, mais aussi son réseau étendu et ses positions solides sur des marchés attractifs. Cette annonce intervient peu après l'abandon de l'autre prétendant au rachat de la compagnie, le fonds d'investissement Castle Lake, qui avait fait une offre plus faible et s'était retiré de la course un peu plus tôt hier. Sion a sauvé l'essentiel lors de son match aller du 3e tour qualificatif de la Conference League. Après avoir tenu 40 minutes à 10 contre 11, les Valaisans ont arraché le nul 2-2 face à Noah. Les hommes de Didier Tolo ont fait preuve de caractère en Arménie. Alors que Sion était mené 2-1 et réduit à 10, Ilias Chouraef a permis aux Siens d'égaliser d'une reprise de volée rageuse à la 57e. Et la météo, aujourd'hui une journée ensoleillée est attendue. Dans les Préalpes et les Alpes toutefois, des cumulus devraient se former avec en cours de journée des averses et des orages qui ne sont pas exclus, notamment en Haut-Valais et dans la région du Simplon. Les températures en pleine, de 15 à 19 degrés au minimum et 31 au plus haut. Demain, un soleil toujours de la partie avec cette fois-ci une formation timide de cumulus en montagne. Le mercure devrait être en pleine au plus bas à 16 degrés et au plus haut de la journée atteindre les 32.

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2: Des attaques.
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